Belvédère, autre mouvement de la suite Escale de la vieille capitale, composé et gravé par la saxophoniste Annie Dominique et son groupe, avec entre autres Jean-Nicolas Trottier au trombone. Cette œuvre figure sur le micro-sillon Entre deux rives, le cinquième volume de la Montreal Jazz Series des disques BG. Annie Dominique et ses musiciens présenteront la musique de ce nouvel album au cabaret L'Entracte de Montréal demain soir. J'en ai choisi un troisième extrait, à vrai dire, l'une des pièces Bonnie disponibles au format audio numérique seulement. Je l'ai retenue parce qu'elle tombait bien en cette semaine du centenaire de John Coltrane qui l'avait enregistrée sur son album Ballads. Je parle du standard All or Nothing at All.

All or Nothing at All, un standard interprété par la saxophoniste Annie Dominique et son groupe, avec notamment Jean-Nicolas Trottier au trombone, sur ce disque qui sera lancé demain au format micro-sillon Entre deux rives. Le lancement officiel de cette production des disques BG se passera au Cabaret L'Entracte à Montréal à compter de 21h. Ce morceau était au nombre des pièces gravées par John Coltrane sur son propre disque Ballads, paru chez Impulse au début des années 60. Ce n'est cependant pas de ce disque qu'est tirée la prochaine pièce, une demande spéciale de Denis Baker, qui m'a écrit via la page Facebook de l'émission. J'aimerais vous faire une demande spéciale. Il s'agit de la pièce Africa, tirée de l'album Africa Brass de John Coltrane. Cela va de pair avec votre thématique de la semaine. J'aime beaucoup cette pièce, très imagée. Il me semble que Coltrane a voulu composer une pièce inspirée par ses origines africaines. Eh bien, qu'on se le tienne pour dit, attachons nos tuques. La voici, la demande spéciale de M. Baker, un enregistrement Impulse de 1961, avec notamment le multi-instrumentiste Eric Dolphy aux côtés de John Coltrane. Attention, ce morceau dure 16 minutes au moins.

De manière globale, l'album 1, 2, 3, 4 du saxophoniste George Garzoni, paru chez Stunt en 2006, rend hommage à John Coltrane avec des reprises de classiques comme Central Park West et Giant Steps, ou encore des thèmes originaux dont les titres comportent des clins d'œil explicites, Ballad for Train, ou encore celui-ci, Tribute for Train, que vous venez d'entendre. Nous venons d'entrer dans la dernière demi-heure de notre semaine consacrée au centenaire de John Coltrane. Pour cette demi-heure, j'ai choisi des morceaux en hommage au saxophoniste suprême. Écoutons le trio du pianiste Cyrus Chestnut avec Steve Kirby à la contrebasse, Clarence Penn à la batterie, sur l'album The Dark Before the Dawn, sorti en 1995 sous étiquette Atlantic. Ils ont enregistré ce thème original intitulé Steps of Train, qui évidemment renvoie au classique Giant Steps de John Coltrane.

Au début des années 60, Freddie Hubbard était le jeune trompettiste prodige que tout le monde s'arrachait. Impressionné, John Coltrane l'avait invité sur plusieurs de ses projets les plus ambitieux, dont Africa Brass, Ole Coltrane et Ascension. On retrouve également les deux musiciens sur un autre disque marquant de cette époque, l'album The Blues and the Abstract Truth de 1961, un disque du saxophoniste et arrangeur Oliver Nelson. Enregistré en 1995 en septette avec les saxophonistes Vincent Herring à l'alto, Javon Jackson au ténor, Gary Smullyan au baryton, ainsi que le tromboniste Robin Eubanks, ce morceau Spirit of Train est tiré de l'album MNTC en hommage à Monk, Miles, Train et Cannonball. C'est un disque Music Masters. Poursuivons avec un extrait de l'album Introductions, le tout premier de la formation Résonance, un octet dirigé par le compositeur et claviériste Steve McQuarrie, sorti en 2013 sous étiquette Mandala. Conçu dans l'esprit du fameux Third Stream, ce courant musical qui faisait le pont entre le jazz et la musique classique, ce disque se clôture sur une reprise en deux parties de Song to John, une pièce initialement composée par Stanley Clarke et Chick Corea en hommage à

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Song to John, hommage à Coltrane signé Chick Corea et Stanley Clarke, relu par l'octet Résonance mené par le claviériste Steve McQuarrie. C'est une piste du disque Introductions, paru en 2013 chez Mandala. Voilà, c'est en somme tout pour notre semaine consacrée au centenaire du saxophoniste suprême. On va se dire au revoir au son de la pièce John Coltrane, composée et interprétée par Clifford Jordan au saxophone et au chant, avec le pianiste Stanley Cowell, un enregistrement de 1973 qu'on retrouve sur l'intégrale des séances Strata East, un coffret paru chez Mosaic en 2013 également. Merci à Charles-Antoine Lemay à la console technique, au microphone, à la recherche, au choix musical. C'était Stanley Péan. On se retrouvera la semaine prochaine, de lundi à jeudi, à 19h. Entre-temps, bon week-end, bonsoir et bonne chance.

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La pétillante sérénade italienne de Hugo Wolf, interprétée par l'Emerson String Quartet. Ici Guillaume Hubermont, ravi de vous retrouver en ce jeudi 24 septembre avec un programme qui va nous faire aller de la petite vie à Shostakovich, rien de moins. Et on débute tout à fait ailleurs avec un cycle pour piano que j'aime beaucoup, le Rossignol éperdu de Reynaldo Hahn. Hahn, on a longtemps collé une étiquette, je trouve, assez réductrice de musicien de salon, de dandy élégant, un peu superficiel de la belle époque. Mais oui, il y a un certain charme mondain dans sa musique, mais il y a aussi un créateur assez perfectionniste, assez tourmenté également, et un côté musicien littéraire. Évidemment, on rapproche souvent Reynaldo Hahn à Marcel Proust. C'était des amis, c'était des amants, c'était des collaborateurs aussi. En fait, ils ont été amants au milieu des années 1890 avant de demeurer des amis et des confidents artistiques toute leur vie. Et cette union entre musique, verbe et sentiment culmine dans ce Rossignol éperdu que je vous propose, un recueil de 53 poèmes pour piano composés entre 1899 et 1910. Reynaldo Hahn, qui concevait ce cycle comme un journal intime, il confessait même, et là je vais le citer, qu'il consignait ses chagrins et ses amours avec des larmes rentrées. Donc très pudique quand même. Chaque morceau y est éclairé par une citation de Baudelaire, de Verlaine, de Goethe. Et parmi ces 53 pièces, la page que nous allons écouter est « Douloureuse rêverie dans un bois de sapin », une fresque contemplative qui est presque à l'arrêt. Je vous invite à écouter le piano. On dirait plusieurs fois qu'il s'immobilise, il reste sur la même note, comme pour laisser la nostalgie planer au-dessus de notre tête. Et l'exergue de ce morceau-là est d'Alexandre Dumas-fils, je vous la lis. « J'ai vu des paysages d'une mélancolie si douce et d'un calme si absolu que la mort y paraissait moins redoutable qu'ailleurs. »

Douloureuse rêverie dans un bois de sapin, c'est le nom de cette œuvre magnifique extraite du recueil Le Rossignol est perdu de Reynaldo Hahn, interprétée ici par la pianiste Cristina Ariagno. Je suis ravi de vous accompagner tous les soirs à l'appel du soir, et particulièrement en ce jeudi 24 septembre, journée mondiale de la mer. Je m'ennuie de la mer. C'est le plus grand deuil que j'ai eu à faire quand j'ai quitté la Côte-Nord, où j'ai habité pendant 15 ans, pour m'installer à Montréal. Si vous me permettez, en passant, que j'appelle le Saint-Laurent la mer, parce que là où j'étais, à Natashquan, à cette île, c'était le golfe, et on appelait ça la mer. Vous êtes peut-être près de la mer ce soir, chères auditrices, chers auditeurs. Peut-être que vous pouvez l'entendre de vos fenêtres dans le noir. Peut-être que vous passez devant la mer le matin en allant travailler ou en allant vous promener. Alors, allons écouter le souffle des marées avec la compositrice britannique Jane Antonia Cornish, qui s'est inspirée des côtes de l'Écosse où elle a séjourné pour écrire sa pièce Tides, les marées. Cornish qui voit dans ce mouvement, dans ce va-et-vient perpétuel des eaux, une métaphore de l'humanité, avec ses flux, ses reflux et ses renouveaux. Porté par l'ensemble instrumental Décoda, voici Tides de Jane Antonia Cornish.

Un projet assez amusant sur papier qui vient d'être lancé ce soir, Feuille au vent. Le compositeur André Lépine et le pianiste Matt Herskovitz qui ont collaboré ensemble pour créer un recueil de 24 pièces pour piano qui propose notamment 12 variations sur le thème de la petite vie. Le lancement avait lieu plus tôt ce soir au Centre de musique canadienne à Montréal. Et il y avait un petit clin d'œil à Debussy ici, selon moi. Puisque vous nous écoutez à Marie Ouskoué Admaré, d'un océan à l'autre, continuons à célébrer ce 24 septembre, Journée internationale de la mer. Je parlais de Debussy, allons-y avec une évidence, la mer. Une immersion impeccable, Debussy qui réussit à traduire l'insaisissable mer, une goutte d'eau dans l'océan à la fois. Il n'aimait pas le terme symphonie de Debussy, il préférait dire esquisse symphonique au pluriel, et pour cause, il ne cherche pas à raconter une histoire, mais vraiment à peindre les humeurs de la mer, les couleurs, les mouvements, et on va l'entendre à l'instant. D'abord, le frémissement de l'aube à midi sur la mer, où on sent presque le brouillard matinal qui se dissipe sous les rayons du soleil. Ensuite, la légèreté des jeux de vagues, avec ses éclats de lumière sur l'eau, et enfin le tumulte et la puissance du dialogue du vent et de la mer. Donc là, les éléments se déchaînent et c'est une vraie tempête à laquelle on peut assister, que l'on peut écouter. L'Orchestre Philharmonique de Radio France, sous la direction de Mikko Franck, nous offre une lecture d'une belle clarté de ces esquisses symphoniques.

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Et oui, c'est ça aussi, la mer. Ça peut être calme, mais ça peut être très tempétueux. Debussy, l'Orchestre Philharmonique de Radio France, sous la direction de Mikko Franck. Vous écoutez l'appel du soir, n'hésitez pas à nous écrire si vous avez des choses à nous dire en passant par l'application Audio ou le site internet Audio. Essayons de retrouver un peu de calme maintenant. L'automne, c'est la saison idéale pour se laisser bercer par nos souvenirs. C'est la saison de la nostalgie. Et c'est pas toujours facile à embrasser la nostalgie. Des fois, on veut la repousser parce qu'on sait que ça peut faire mal. Mais des fois, on se laisse envahir, déborder, et on revit des moments de notre vie sans les juger, sans essayer à tout prix de les retrouver. On les prend pour ce qu'ils sont, c'est-à-dire des souvenirs, des choses, des gens, des endroits qui ont existé. J'ai envie qu'on se fasse un cadeau avec la première sonate pour violon et piano de Brahms, une œuvre tellement réconfortante et nostalgique, comme l'automne. Elle est parfois d'ailleurs surnommée, cette sonate, la sonate de la pluie, parce que Brahms y reprend le motif d'une composition ancienne qui évoque des souvenirs d'enfance sous la pluie. On raconte que cette sonate était la préférée de Clara Schumann, qui y voyait une confidence musicale bouleversante de son cher Brahms. Pour la faire chanter ce soir, deux musiciens d'ici, le violoniste Andrew Wan et le pianiste Charles-Richard Hamelin.

La première sonate pour violon et piano de Brahms. Quelle beauté! Andrew Wan au violon et Charles Richard Hamelin au piano. On va fêter demain, le 25 septembre, le 120e anniversaire de la naissance de Dimitri Shostakovich. Alors profitons-en pour nous arrêter sur l'œuvre d'un compositeur complexe, souvent très politique. Il faut dire que le contexte à l'époque l'était tout autant. On est à l'été 1960 pour l'œuvre que je veux vous proposer et Shostakovich est complètement déprimé. Il est ébranlé d'abord par la maladie, mais surtout dévasté d'avoir été contraint de céder aux pressions du régime soviétique pour adhérer au Parti communiste, un acte qu'il vit comme une mort morale. C'est à cette époque qu'il va écrire, en 3 jours seulement, son 8e quatuor à cordes. Alors officiellement, la propagande soviétique présente cette pièce comme une dénonciation du fascisme dédiée aux victimes de la Deuxième Guerre mondiale, mais la réalité est pas mal différente pour Shostakovich, parce que dans une lettre confidentielle, il écrit, écoutez bien ça, « Je me suis dit qu'après ma mort, personne ne composerait d'œuvre à ma mémoire. J'ai donc décidé d'en composer une moi-même. » Et ce quatuor devient donc finalement sa propre autobiographie musicale, un résumé de sa vie. Je ne vais pas rentrer trop dans les détails techniques, mais il y a toujours plein de couches chez Shostakovich. Donc presque toute la partition est construite autour de son motif signature, 4 notes, ré, mi bémol, do, si, dans lequel il vient tresser des citations de toutes les œuvres qu'il a écrites avant, notamment son opéra censuré Lady Macbeth, son second trio avec piano. Et son ami, le violoncelliste Rostropovitch, racontait d'ailleurs qu'en lui faisant écouter la partition, Shostakovitch était en larmes et il disait « Enfin, j'ai écrit une œuvre que je voudrais qu'on joue à mon enterrement. » C'est donc ce requiem intime, bouleversant, plein de tensions qu'on va écouter, décliné en 5 mouvements joués d'un seul souffle, porté par le Novus Quartet. Voici le quatuor à cordes numéro 8 de Shostakovich.

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Le 26 mai 2026, Miles Davis aurait eu 100 ans. Cet anniversaire nous permet donc de nous pencher sur son exceptionnelle carrière musicale, ce que nous faisons en 10 épisodes, au cours desquels nous pouvons entendre des musiciennes et musiciens, des critiques et des spécialistes d'ici, nous raconter comment Miles Davis a su, à travers ses albums principaux et son extraordinaire musique, chercher et trouver le renouveau. Je m'appelle François Lemay, et c'est 10 fois Miles, épisode 8, Les années électriques. Nous retrouvons donc un Miles Davis qui commence à électrifier sa musique. Le rock, la soul et le funk gagnent du terrain. Cette fois, il va pousser l'expérience encore plus loin. En mélangeant le jazz à ses nouvelles influences, Miles cherche un son plus dense, plus libre, plus vivant et résolument en phase avec son époque. À la fin de 1968, le deuxième grand quintet se défait peu à peu. Ron Carter, Herbie Hancock et Tony Williams quittent la formation, alors que Wayne Shorter demeure auprès de Miles. Mais celui-ci n'essaie pas de reconstruire le même groupe. Il commence plutôt à réunir différents musiciens selon ce qu'il veut entendre sur chaque projet. Le 18 février 1969, il entre en studio avec une formation beaucoup plus large. On y retrouve 3 claviers électriques, la guitare de John McLaughlin, la basse de Dave Holland, la batterie de Tony

0: La pochette de l'album présente un portrait de Miles Davis en gros plan, sur fond sombre. Il regarde vers le haut.
1: Pour moi, In a Silent Way, il avait tellement un regard comme profond, triste, même avec le titre. J'étais comme, c'est comme s'il met son âme à nu. C'est pour moi un des meilleurs albums de jazz fusion.
0: Ce n'est peut-être pas étranger au travail de réalisation de Théo Massiro, qui reprend les bandes, coupe certaines sections, les déplace et en répète d'autres pour construire les deux longues pistes de l'album, « Shh, Peaceful » et « In a Silent Way ».

0: Antoine Samuel Moffett-Alaveau, DJ et programmateur de Jazz Hop sur Ici Musique Hip-Hop.
1: Je m'attendais surtout pas à un côté de 18 minutes, là. Mais ça s'écoute super bien, puis je pense que c'est seulement les grands jazzmen encore qui peuvent, un, réussir ça, comme on dit « pull it off », aussi être sûr que la compagnie de disques accepte ça. Je pense que quand il était rendu là dans sa carrière, tu peux voir qu'il manquait quelques cheveux déjà, là. Il était libre de faire ce qu'il voulait, mais si tu t'assois puis t'écoutes vraiment un des deux côtés en silence, hein, ben à ce moment-là, tu peux comprendre le génie qui est derrière ça. Puis encore une fois, c'est ses solos qui transportent le tout.

Miles Davis est stationné dans sa Ferrari avec sa compagne à ses côtés devant une boîte de nuit de Brooklyn. 10 octobre 1969. Une voiture s'approche et un homme tire plusieurs coups de feu dans sa direction. Une balle effleure Miles, mais il s'en sort sans autre blessure. Le tireur, lui, ne sera jamais identifié. Quand les policiers arrivent, ils affirment avoir trouvé du cannabis dans la voiture et accusent Miles de possession de drogue. Les accusations seront finalement abandonnées, faute de preuves.

Deux mois plus tard, Miles se retrouve en couverture du magazine Rolling Stone. Pour un musicien jazz, c'est une reconnaissance assez exceptionnelle. Son virage électrique lui permet maintenant de rejoindre un public beaucoup plus large que celui du jazz.

0: Ça, c'est l'époque fusion. Je pense que lui a crédibilisé cette époque-là parce que c'est, pour moi, l'album est important pour son influence. Ça annonce une maîtrise de ce style-là avant d'aller plus loin puis d'exploser. Donc, je pense que peut-être qu'il essayait de subtilement annoncer qu'il allait faire ça. Et le pari a fonctionné parce que l'album d'après, la maison de disque a été très satisfaite.
1: C'est In a Silent Way qui est l'album fondateur du jazz électrique. Ce n'est pas Bitches Brew, mais c'est Bitches Brew qu'on s'en souvient le plus à cause de l'ambition des séances d'enregistrement, du personnel

0: Moi, la première fois que j'ai entendu cet album-là, pour être honnête, je comprenais rien de ce que j'étais en train de vivre.
1: Enregistré à partir d'août 69 et lancé en mars 70, Bitches Brew pousse encore plus loin le virage électrique de Miles Davis. Il réunit plusieurs claviers, guitares, basses, batteries et percussions pour créer une musique dense, inspirée autant par le rock et le funk que par le jazz. En novembre, Theo Massiro envoie un mémo à Columbia, mémo devenu célèbre sur lequel on peut lire « Miles vient d'appeler ». Il veut que le disque s'intitule « Bitches Brew ». On fait quoi? Eh bien, Columbia accepte. L'album devient un immense succès et divise profondément le monde du jazz. Classic Miles.

0: Pour moi, c'est un pivot dans l'histoire, point.
1: Julien Filion, saxophoniste.
0: J'aime citer l'âge. Miles a 44 ans. Il a pris un risque, il a fait un truc qu'on n'avait jamais vu dans le monde du jazz. On est plus dans un mix de modal, psychédélique, funk, musique électronique. C'est assez weird pour certains, mais en même temps, il y a quelque chose de tellement fort puis qui ouvre une porte énorme à ce qui va suivre.
2: On se rappelle que Miles in the Sky était la période de transition. Donc, des musiciens nouveaux, plus jeunes, commençaient à s'intéresser à l'art de Miles Davis et Miles Davis s'intéressait à leur art.

0: c'est un disque qui danse. Des fois, il y a deux joueurs de drum en même temps, il y a deux joueurs de Rhodes en même temps. On laisse le son classique par des guitares électriques, Fender Rhodes, des basses électriques, les drums vraiment super intenses. Puis sur ce disque-là, ce qui est hallucinant, je vais nommer quelques noms. On a Wayne, on a Chick, Herbie, Dave Holland, Jack DeJohnette, la liste est super longue de musiciens qui marqueront l'histoire aussi.
1: Benny Maupin, clarinettiste basse, qui a joué longtemps avec les Headhunters de Herbie Hancock.
2: Alain Brunet, éditeur et chef de direction de Panem 360.
1: Joseph Zawinul, musicien autrichien qui avait joué comme pianiste avec Cannonball Adderley au départ, qui joue du Fender Rhodes avec Miles Davis dans In a Silent Way, dont il est le compositeur très important sur l'album qui a précédé Bitches Brew. Je continue. John McLaughlin joue de la guitare électrique qui arrive tout à coup dans le jazz. La guitare électrique, non pas celle de Wes Montgomery et de Django Reinhardt, mais la guitare électrique avec des pédales des pédales d'effet, avec du fuzz, avec des affaires de même. Et donc, d'esprit rock

sur l'album Bitches Brew, il y a une pièce qui est carrément intitulée John McLaughlin. On voyait que l'effet que ça faisait à Miles Davis pour carrément intituler une pièce avec le nom de son nouveau guitariste.

0: C'est dans l'improvisation que ça se passe. Ce ne sont pas dans les structures, dans les fondements harmoniques. C'est beaucoup plus dans la prise de son, l'instrumentation, la façon dont les instrumentistes s'expriment et les textures, les nouvelles textures qu'on retrouve. Et donc, c'est là que ça se passe. C'est dans l'impro.
1: C'est des gros jams qui sont comme réorganisés par un producer après. Donc, il y a comme une espèce de truc de réalisation plus moderne, un peu plus pop, mais on est en 70, dans un style qui, depuis des années, était un truc on improvise, on enregistre et le tape sort.
2: Sur Bitches Brew, le travail continue après le départ des musiciens. Theo Massiro reprend les longues improvisations enregistrées en studio, coupe les bandes, déplace certaines sections et en répète d'autres. Il ne fait donc pas seulement nettoyer ou raccourcir ce qui a été joué. Massiro utilise le montage pour donner une nouvelle forme à la musique. À l'époque, dans le jazz, cette façon de travailler est encore assez nouvelle, bien qu'elle soit inspirée par la musique concrète. Le studio ne sert plus seulement à enregistrer les musiciens, il devient partie prenante de la session. Plusieurs pièces de Bitches Brew prennent donc leur forme définitive après les enregistrements dans la salle de montage.
1: J'ai l'impression que Miles, au lieu de se dire « je vais rester dans mes codes, je vais aller faire quelque chose qui n'existe pas, ou du moins qui reflète bien cette époque-là ».

0: il aurait pu rester sur son sur qu'est-ce qui marchait en 58 puis dire ben je fais ça, c'est ça que je suis comme artiste.
1: Daniel Thouin, pianiste.
0: Je veux dire, il s'est mis dans plein de situations qui sont comme qui ont dû être malaisantes pour d'autres musiciens puis des gens qui savaient pas qu'est-ce qui se passait puis il y a des histoires aussi comme Keith Jarrett a joué du piano électrique avec Miles Davis, mais Keith Jarrett détestait les instruments électriques. Puis il disait la seule raison pourquoi il le faisait, c'était pour jouer avec Miles. Puis il y avait tout le temps un moment dans ces spectacles-là où il faisait des introductions de standard, comme des chansons d'amour, comme, je sais pas moi, I Fall in Love Too Easily, puis il jouait ça au Rhodes avec. Puis c'est d'une beauté extrême à travers tout le chaos qui se passe. Et je crois que la plupart des musiciens devaient respecter cette espèce de mise en difficulté, cette mise en danger qui faisait évoluer sa musique.
2: Je pense que sans cet album-là, Herbie aurait pas fait les albums qu'il a fait après. Je pense que Stevie Wonder aurait peut-être pas non plus fait ce qu'il a fait. Après ça, la liste est très, très longue. Je pense que Miles, il a ouvert la porte à Get Wild, si je peux me permettre de dire ça, et de sortir le jazz aussi de quelque chose qui était peut-être rendu plus vieux.
3: Lorsque vous écoutez les deux premiers albums de Weather Report, c'est tout frais, c'est vraiment un prolongement de Bitches Brew. Et lorsque vous écoutez les séances et les albums subséquents de A Bitches Brew, ben c'est exactement dans le même esprit, mais de mieux en mieux.

c'est un album qui mérite d'être écouté plusieurs fois parce que il se passe beaucoup de choses. Il y a comme un truc qui est comme plus digeste ou plus accessible que beaucoup d'albums qu'on pourrait appeler plus free jazz ou des trucs qui sont un peu plus denses. Je pense que c'est par les choix de son. Mais c'est un album que je me tape une fois par année, puis à chaque fois, mais je vis un bon petit trip quand même. Je conseille aux gens d'écouter cet album-là quand il pleut puis il fait froid, puis quand il fait super beau, c'est pas le même trip du tout.

En 1970, Miles Davis enregistre la musique d'un documentaire consacré au boxeur Jack Johnson. Sorti l'année suivante, A Tribute to Jack Johnson le rapproche encore davantage du rock. Il y a beaucoup de guitare électrique, mais aussi d'un sport qu'il passionne depuis l'enfance et qu'il pratique même quand sa santé le permet. Pendant ce temps, Marguerite Eskridge fait partie de la vie de Miles depuis quelques années déjà. C'est une de ses maîtresses à l'origine, et c'est d'ailleurs elle qui se trouve à ses côtés dans sa Ferrari lorsqu'on lui tire dessus en octobre 69. En 70, elle donne naissance à leur fils, Aaron, le quatrième enfant de Miles. Et comme avec ses enfants plus âgés, Miles va demeurer un père distant, beaucoup plus absorbé par sa musique que par la vie familiale.

L'album Live Evil mélange des prestations enregistrées au Cellar Door à Washington et des pièces créées en studio. L'album passe donc d'un funk très énergique à des passages beaucoup plus calmes.

La même année, Miles signe avec Columbia un contrat de 3 ans qui lui rapporte 100 000 $ par année, en plus des redevances. Pour un musicien de jazz, c'est énorme. Mais sa vie personnelle va beaucoup moins bien. Sa relation avec Marguerite est terminée. Il est peu présent auprès de leur jeune fils et ses douleurs à la hanche ne le quittent pas. La consommation est de nouveau présente aussi dans la vie de Miles, tout comme la paranoïa et la violence. Si professionnellement, Miles n'a jamais été aussi puissant, personnellement, il commence encore une fois à perdre le contrôle.

Sorti en avril 1974, Big Fun est un double album qui rassemble des sessions enregistrées entre 69 et 72. On y entend plusieurs aspects de la période électrique de Miles. De longues improvisations, des claviers et des guitares électriques, mais aussi des instruments indiens comme le sitar et le tabla.

0: Miles Davis a toujours voyagé.
1: Jim Douglas, batteur.
0: Le tabla, le sitar, l'influence de l'Est, cette musique, comme beaucoup de personnes à l'époque, dans jazz, rock avec les Beatles, tout le monde était cherché des autres sons. Alors Miles Davis, il a l'habilité et le courage de mixer tout ça ensemble. Il a toujours poussé lui-même comme un artiste pour chercher des sons, essayer des différentes textures.

Sorti en novembre 1974, Get Up With It rassemble des sessions enregistrées par Miles au cours des 4 années précédentes, mais jamais présentées sur disque. L'album passe du funk et du blues à des climats beaucoup plus sombres et planants.

0: On the Corner, lancé en 1972, est pensé par Miles pour rejoindre les jeunes noirs qui écoutent James Brown, Sly and the Family Stone et beaucoup de funk. Ici, le rythme passe avant tout le reste. Les percussions, les répétitions et les couches sonores s'accumulent pendant que Miles transforme le son de sa trompette avec une pédale wah-wah, généralement utilisée par des guitaristes comme Jimi Hendrix. Il mélange aussi le funk aux idées de Stockhausen, fondées sur l'utilisation d'échantillons sonores ambiants et de couches sonores. Mais Miles reprochera à Columbia d'avoir présenté le disque au mauvais public. Très mal reçu à sa sortie, les critiques mettront plusieurs années avant de saisir la portée de cet album.
1: Un album qui est jazz, funk, rock, un peu James Brown, un peu Sly Stone, avec la répétition sur la basse électrique. Il y a des éléments qui, quand j'écoute, c'est « Oh wow, c'est James Jamerson sur la contrebasse ». C'est un peu Jimi Hendrix avec les musiciens jazz.

sur On the Corner, on a beaucoup de musiciens. Trois batteurs, Billy Hart, Al Foster, Jack DeJohnette, Keith Jarrett, Herbie Hancock, au piano, John McLaughlin, au guitare. On a des différents sons qui étaient ajoutés au niveau de production, qui est différent que les albums précédents, qui étaient les albums acoustiques. Alors, c'est vraiment comme un album funk, pop, jazz.

Mon chanson favorite de On the Corner est le track Black Satin.

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C'est dangereux parce que il est Miles Davis. Il joue la trompette acoustique, mais il essaye des différentes choses.

Il y a beaucoup de percussions sur cet album. C'est les sons différents, métalliques, des shakers, les tambourines. Il y a un côté un peu industriel. Si on pense des les rues de Brooklyn, New York dans les années 70, on peut entendre cette, le son un street corner, on the corner.

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2: De sa Lamborghini, il se fracture les deux chevilles. Pour supporter la douleur, il prend des antidouleurs et consomme la cocaïne. Plus tard, il résumera cette période en une phrase. 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

Bonjour tout le monde, j'espère que vous allez bien. Marc Hervieux au microphone de C'est si bon, en studio avec Alexandre Bernard, et on passe les trois prochaines heures ensemble pour écouter de la belle musique. On a bien commencé, je ne sais pas si vous êtes d'accord avec moi. Mr. Sandman, une chanson qu'on connaît d'abord par la version des Cordettes, qui est arrivée en 54. Immense succès, bien sûr qu'on sait que les Cordettes étaient très

populaire, des harmonies vocales absolument magnifiques, hypnotiques presque. Et puis, plus tard, beaucoup d'années plus tard, ben, va arriver la version des Pop Penny Sisters, celle qu'on vous proposer aujourd'hui, qui vont dépoussiérer ce petit bijou. Et malgré leur nom, d'ailleurs, vous savez que ce ne sont pas des sœurs. C'est un trio qui a été créé à Londres par l'Italienne Marcella Poppini, mais il y avait avec elle Kate Mullins et à l'époque Stephanie O'Brien. Et donc, on veut recréer ces harmonies vocales des Andrews Sisters, des Cordettes et de plein d'autres groupes. Et on va rapidement avoir un succès immense. En 2006 va arriver ce disque, ce premier album, Betcha Bottom Dollar. Et c'est sur ce disque que va se retrouver cette version de Mr. Sandman. Donc, un petit voyage dans les années 50, mais à la touche britannique d'aujourd'hui avec les Pop Penny Sisters. C'est ce qu'on écoutait en ouverture d'émission à C'est si bon. Installez-vous vraiment confortablement parce qu'on part encore une fois très fort avec Michael Bublé, Save the Last Dance for Me. Bonne émission tout le monde.

Ah, oh, ça fait du bien, ça. C'est une belle surprise, hein? Cerisier rose et pommier blanc. Ben oui, par les Tree Bars et le célèbre Raymond Bertiom. Oui, c'est une chanson, dans ce cas-là, il faut le dire, hein? C'est une des chansons qui est d'abord apparue en français. C'est une chanson française et plus tard qui est devenue un grand succès international en anglais. Donc, la chanson arrive en 1950 et c'est Louis Guy qui va être le compositeur, celui qui a aussi composé La vie en rose, hein, quand même, un homme à succès. Et la chanson va traverser ensuite l'Atlantique pour plus tard, 5 années plus tard, devenir Cherry Pink and Apple Blossom White. Donc, dans une version instrumentale de Pérez Prado, qui va devenir un succès phénoménal, mes amis. Ça va être immense comme succès. Et ben, nous, on va continuer à écouter, évidemment, aussi cette

version de Raymond Berthiaume. C'était très, très beau. Ça, juste avant, Summertime Love avec les Fontana Sisters. On avait également Save the Last Dance for Me, Michael Bublé. Un classique, cette chanson, Save the Last Dance, mais la version de Bublé est pas mal bonne. On s'en va vers le prochain bloc musical. Quatre pièces. Il y aura Connie Francis, il y aura Jimmy Rogers, Buddy Holly. Mais commençons avec Nancy Sinatra, Summer Wine.

Wow, quel bloc musical magnifique. Ben, je vais vous les donner dans l'ordre qu'on les a entendus. Quatre pièces, Summer Wine, d'abord avec Nancy Sinatra et Lee Hazlewood. On avait également Buddy Holly pour Peggy Sue, Honeycomb, Jimmy Rogers et à l'instant, un grand classique des classiques de cette époque. Who's Sorry Now, Coney Francis. Ah, c'était magnifique tout ça, c'était vraiment très, très bon. On va aller vers l'orchestre de Glenn Gray, l'orchestre de la Casa Loma. Mais la pièce s'appelle A String of Pearls. Bien sûr, c'est un grand classique de l'ère des big bands. Le morceau a été composé et arrangé par Jerry Gray. Et il faut retenir ce nom-là. C'était pour l'orchestre de Glenn Miller. Bon, l'orchestre va l'enregistrer en 41. Quelques mois plus tard, super succès. Ça va atteindre la première place du classement américain. Mais attention, je vous ai dit Gray, hein? Jerry Gray. Il y a aussi Glenn Gray, qui, lui, dirige l'orchestre de la Casa Loma. Et c'est pas n'importe quel orchestre, parce que dès le début des années 30, l'orchestre de la Casa Loma va compter parmi les formations qui vont vraiment, vraiment contribuer à populariser le son des grands orchestres de danse américains, avant même qu'arrive l'ère du swing, là. C'est vraiment des précurseurs. Et dans les années 50, Glenn Gray, lui, va reprendre les grands succès de cette époque-là, en profitant surtout des nouvelles techniques d'enregistrement haute fidélité. Haute fidélité des années 50, hein, je vous rappelle. Et donc, ces deux frères, Glenn et Jerry, vont contribuer énormément à l'époque des grands orchestres. On vous propose aujourd'hui donc String of Pearls par l'orchestre de la Casa Loma et Glenn Gray.

Ah, l'extraordinaire Doris Day et sa voix envoûtante, When I Fall in Love. La chanson aussi, il faut le dire, est une excellente chanson. Juste avant, c'est Dean Martin qui nous enchantait avec son mélodie d'amour et String of Pearls qui commençait la séquence musicale avec l'orchestre de la Casa Loma et Glenn Gray à sa direction. Une chanson de Jerry Gray. Maintenant, mes amis, un grand succès aussi, c'est la version de Andy Williams. Il aurait pu y avoir plusieurs versions. Je vous parle de la chanson He's Got the Whole World in His Hands. Ben oui, c'est une chanson qui est arrivée bien avant la version qu'on va entendre aujourd'hui, assez si bon. C'est une chanson traditionnelle afro-américaine. Ça arrive à peu près vers la fin des années 20, 1927, dans un recueil de chansons Spirituals Americans. Et la chanson, donc, va rentrer véritablement dans la musique populaire, pour ainsi dire, à partir de 57, donc une trentaine d'années plus tard, grâce à un chanteur britannique qui a 13 ans seulement au moment de l'enregistrement, Laurie London. Et son disque va traverser l'Atlantique et en 58 va quand même atteindre la première place du classement Billboard qui vient tout juste d'être créé aux États-Unis. Mais la version de Andy Williams arrive 2 ans plus tard, en 60, et c'est une version qui va beaucoup, beaucoup, beaucoup être entendue. C'est d'ailleurs un album complet de Andy Williams qui est consacré aux chansons d'inspiration religieuse. Je vous la propose aujourd'hui à C'est si bon. He's got the whole world in his hand. Andy Williams.

C'était la voix de Lynn Horne, Prisoner of Love. C'est 1941. Vous l'entendez évidemment dans le son de cet enregistrement qu'on vous proposait assez si bon aujourd'hui. Juste avant, Stompin' at the Savoy avec l'orchestre de Benny Goodman. Je peux pas m'empêcher de m'imaginer et de rêver d'avoir été de ces soirées à l'hôtel Savoy avec les grands orchestres comme ça. Imaginez, hein, passer la journée à se préparer, s'habiller, puis partir, puis arriver au Savoy, hein, drink à la main et apprécier l'orchestre pour aller danser, pour chanter. Ah, mais c'est un rêve que j'ai constamment dans ma tête. Juste en ouverture de cette séquence musicale, Andy Williams, He's Got the Whole World in His Hands. Voilà, maintenant on va aller vers Sam Cooke, un habitué de l'émission. Courte carrière, vous allez me dire, mais quand même des chiffres impressionnants. Né au Mississippi en 1931, puis a été élevé à Chicago. D'abord, va chanter beaucoup le gospel avec un groupe, entre autres, qui s'appelait les Soul Stirrers. Et puis, vers la fin des années 50, ben là, tout à coup, il va décider de passer à la musique populaire. Et ça va vraiment, vraiment fonctionner. D'ailleurs, You Send Me, sa chanson va atteindre la première place du palmarès et va aussi se vendre à 1,7 million d'exemplaires à ce moment-là. Puis après, ben, imaginez, en 6 ans, c'est environ 29 chansons dans le top 40. C'est pas rien, là. C'est impressionnant. Et sa carrière, ben oui, je l'ai dit dès le début, va s'arrêter brutalement le 11 décembre 64 parce qu'il va être assassiné, tué par balle dans un motel de Los Angeles. Il a seulement 33 ans à ce moment-là. Disons que c'est déclaré officiellement comme un homicide, mais semble-t-il que les circonstances sont assez particulière, disons-le comme ça, ou nébuleuse. Et en 86, ben, il va faire son entrée au Rock and Roll Hall of Fame. On l'écoute avec Everybody Loves to Cha-Cha-Cha.

Stay a while, c'est Dusty Springfield. Juste avant Tell Mama, Etta James. Et on débutait cette séquence musicale avec Sam Cooke, Everybody Loves to Cha-Cha-Cha. Sam Cooke, décédé très jeune, je vous l'ai dit tantôt, 33 ans, et c'est quelque chose. Mais dans le cas de Dusty Springfield qui vient de nous chanter Stay a While, ben c'est pas si jeune, mais quand même, c'est très jeune, 59 ans, hein, décédé à peine quelques jours avant son entrée au Rock'n'Roll Hall of Fame, c'était en 99. Son nom d'origine, c'est Mary O'Brien, née à Londres en 39. Alors, chanté pendant quelques années avec les Springfields, j'imagine que son nom d'artiste vient de là, va lancer sa carrière solo en 63 et va devenir rapidement une des grandes voix là, de la décennie des années 60. Stay a While, d'ailleurs, ça arrive en 64. Belle position dans les palmarès britanniques ou américains. Et dans sa carrière, elle va quand même réussir à placer 20 chansons dans le top 40, dont 11 dans le top 10. Ça aussi, c'est fort impressionnant. Donc, on est content de l'avoir eu aujourd'hui. C'est si bon. Maintenant, Dinah Washington, bien sûr, une habituée exceptionnelle de l'émission. Je vous la propose aujourd'hui dans la chanson « Manhattan ».

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Wow, quelle belle séquence musicale. Ça commençait avec Manhattan, Dinah Washington, ensuite Paper Roses sur l'album Treasure Tunes avec Anita Bryan. On avait finalement Come Fly With Me, Frank Sinatra, le grand Frank, et à l'instant Moonlight Day avec l'orchestre de Guy Lombardo. Je vous rappelle que vous êtes à l'écoute de C'est si bon sur Ici Musique. Je m'appelle Marc Hervieux. Je serai avec vous jusqu'à 19h, jusqu'à la fin de l'émission, pour qu'on puisse passer du bon temps ensemble. Vous pouvez nous écrire d'ailleurs, ça c'est vraiment toujours apprécié. Vous le faites à cestsibon@radio-canada.com. Vous pouvez aussi, si vous écoutez l'émission par l'application Radio-Canada Audio, cliquer sur la bulle de conversation, nous écrire, ça se rend directement. Bon, évidemment que des fois, selon les fins de semaine, selon le nombre de messages que l'on reçoit, ça peut prendre un certain temps pour vous répondre, mais on vous répond toujours, ou du moins, en tout cas, on lit absolument tout ce que vous nous envoyez, de toutes les façons. Vous avez été quelques-uns depuis quelques temps à aussi nous écrire du vrai courrier, là, écrit à la main sur une feuille de papier, mis dans une enveloppe, envoyé à Radio-Canada. Ça a été vraiment toujours un bonheur de recevoir ça. Continuez à le faire. C'est très, très, très apprécié. Louis Armstrong s'en vient à l'émission avec Lazy River.

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0: Vous savez ce qui arrive aujourd'hui à l'émission C'est si bon? Ben, cette chanson, 18 Yellow Roses, Bobby Darin. Celle d'avant, Cannonball Express, Peggy Lee. Dans les deux cas, c'est la première fois qu'on les entend à C'est si bon. Ben oui, des chansons, il en existe encore dans le répertoire qu'on peut vous faire entendre pour la première fois. Ça, c'est merveilleux. Et on débutait la séquence musicale avec Lazy River et l'extraordinaire et inimitable Louis Armstrong. Même si tout le monde l'a imité, il n'y a que Louis Armstrong pour être Louis Armstrong. Maintenant, ben sa grande partenaire, Ella Fitzgerald, s'en vient à l'émission avec You've Changed. Qu'on prend des fois pour acquis dans le sens où on la présente, puis on passe, et puis on l'écoute, puis on est toujours heureux de l'entendre, mais rappelons-nous qu'elle est arrivée dans ce grand monde de la musique quand elle a 17 ans en remportant un concours amateur au Apollo Theater de Harlem, et que rapidement, en 1938, elle va se mettre à jouer avec l'orchestre de Chick Webb, va avoir son premier grand succès d'ailleurs à Tisket a Tasket qu'on entend souvent à l'émission. Et dans sa carrière, c'est 200 albums, c'est 2000 chansons, c'est 40 millions de disques vendus, c'est 13 Grammy Awards, c'est 20 nominations et c'est la première femme d'ailleurs à être nominée et à gagner un Grammy. Et puis après, ben l'histoire nous raconte tous les succès qu'elle a pu avoir. Son dernier concert, c'est en 91 à Carnegie Hall. C'était sa 26e apparition dans cette mythique salle de concert. Elle décède en 96 à l'âge de 79 ans.
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0: La séquence musicale commençait avec la grande Ella Fitzgerald, You've Changed. I've Got a Crush on You, ensuite, version Les Elgert. Et à l'instant, ben oui, on vient de se faire un gros cadeau. Unforgettable, version Nat King Cole et sa fille Natalie Cole. En fait, à l'origine, la chanson donc arrive en 1951, enregistrée par Nat King Cole, arrangement de Nelson Riddle, grand complice, va atteindre la 14e place du classement des ventes de disques et va avoir évidemment une très très grande carrière de chanson. 40 ans plus tard, en 91, donc Natalie Cole va décider de reprendre Unforgettable en duo avec son père qui est décédé en 1965, donc elle était très jeune. Et grâce à la technique, on va faire appel à la magie de la technologie, on va utiliser la voix de Nat King Cole et Nathalie va enregistrer ses parties alentour de celles de son père. Et ça va donner un résultat assez exceptionnel, une chanson qui va vraiment bien fonctionner, qui va être un immense succès de vente, qui va être certifié or rapidement, qui va même finalement être certifié diamant ou platine, quelque chose comme 6 ou 7 ou 8 fois. C'est un grand succès. D'ailleurs, aux Grammys, en 92, la chanson va remporter 3 prix, enregistrement et chanson de l'année, et aussi pour l'album qui s'appelait, rappelez-vous, Unforgettable with Love. Ben oui, 2 générations et 2 succès avec une seule chanson.
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Crying Time, c'est Ray Charles avec l'orchestre de Count Basie. D'ailleurs, cette chanson a une histoire quand même assez intéressante parce qu'à l'origine, c'est une chanson country. Composé par Buck Owens en 64, va apparaître sur la face B d'un 45 tours, va même pas se classer dans le palmarès. Et finalement, l'année suivante, Ray Charles décide de reprendre cette chanson. Sa version à lui monte jusqu'au numéro 6 du Billboard Hot 100 et au numéro 5 du palmarès Rhythm and Blues et va rester 3 semaines dans ce classement de Easy Listening. Ça me fait toujours rire de dire ce terme, mais je trouve que le traduire, ça devient bien bizarre. Et c'est pas tout. La chanson va remporter aussi 2 Grammy Awards en 67. Hein? Quand même, une chanson country sans succès et qui devient un grand succès pour Ray Charles. Comme quoi l'interprète hein, peut faire une grande différence. Juste avant, c'était Florence K et Matt Dusk avec Quiet Nights of Quiet Stars. Et on commençait avec Anita O'Day, A Nightingale Sang in Berkeley Square. Ce qui s'en vient à l'émission, je vous le donne tout de suite pour vous préparer. Madeleine Perroux sera là avec un grand succès. Gisèle Mackenzie également. Mais à l'instant, le grand Tony Bennett, Cold, Cold Heart.

Des grandes chansons, des grands interprètes, c'est si bon. Oui. On commence avec Cold Cold Heart, Tony Bennett, La Vie en Rose, Gisèle McKenzie et à l'instant Smile, interprété par Madeleine Perroux. Évidemment qu'on connaît Charlie Chaplin comme acteur et réalisateur et je vous l'ai souvent présenté comme compositeur, bien sûr Smile pour les temps modernes en 1936. Mais il y a Eternally aussi pour les Feux de la Rampe en 52 et il y a This Is My Song pour la Comtesse de Hong Kong en 67, rappelez-vous. Comment Petula Clark chantait bien ça, puis Engelbert Humperdinck. Et puis, on peut ajouter aussi Mandolin Serenade. Ça, c'était dans Le Roi à New York. Et, enfin bon, il y en a plein. Et il composait ses mélodies à l'oreille, hein, faut pas se leurrer. Puis, il travaillait ensuite avec des musiciens, puis des gens qui étaient capables de placer sur du papier ses idées à lui. Et ça devenait donc des très, très belles chansons. On change complètement de répertoire. Et c'est ce que j'aime qu'on puisse se permettre. C'est si bon. On s'en va vers Siempre en mi corazón avec Omara Portuondo.

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Cry, Johnny Ray, La Playa, Claude Ciary à la guitare, et Siempre en mi corazón, Omara Portuondo. Bon, ben, c'était un très très beau bloc musical, assez différent de ce qu'on avait depuis le début de l'émission. C'est ce qu'on aime. D'ailleurs, si vous avez des suggestions, n'hésitez pas à le faire en nous écrivant à cecibon@radiotradeunioncanada.ca. Cliquez sur la bulle de conversation pour nous communiquer vos commentaires ou vos suggestions très rapidement. Sinon, vous avez toutes sortes d'autres moyens pour communiquer avec nous. Vous savez comment le faire, comment me rejoindre ou comment rejoindre l'émission. Vous êtes des experts là-dedans. Et nous, tranquillement, on prend vos suggestions et des fois, on ne va pas les passer instantanément. Des fois, on va les garder pour peut-être un peu plus tard ou les saupoudrer au cours de la saison parce que c'est plus simple comme ça pour l'équilibre des chansons que notre ami Alexandre Bernard manie de main de maître. Voilà. Bon, ben on continue avec un grand succès de la chanson française. Je pense que ce sera le moment karaoké de l'émission à l'instant. Tous les garçons et les filles, Françoise Hardy.

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1: Wow, quelle version quand même incroyable de Very Thought of You. Albert King, on a l'impression qu'il était dans le studio avec nous, qu'il a chanté puis qu'il est parti. Il l'a quitté tout simplement avec une finale un peu spéciale. Juste avant, en ouverture, ben vous avez chanté avec Françoise Hardy pour tous les garçons et les filles de mon âge et en plein milieu, ce grand succès de Elvis Presley lui-même, Are You Lonesome Tonight? Le King en personne. D'ailleurs, il y a des histoires assez intéressantes sur cette chanson qui a été enregistrée dans la nuit du 3 au 4 avril 1960 au studio B à Nashville de RCA. Et donc, c'est pas facile. Et Elvis veut créer une ambiance pour chanter la chanson. Donc, il va décider de la chanter à peu près dans le noir complet. Il est accompagné par les Jordanaires. Et puis, quand il se met à parler pendant la chanson, vous vous en souvenez, il y a beaucoup d'écho sur sa voix chantée. Et le technicien de son n'a pas le temps d'enlever l'écho. Puis là, lui, il panique parce qu'il se dit « Bon, ben ça marche pas. » Mais non, finalement, on va garder justement cette version avec beaucoup, beaucoup d'écho, même quand il parle. Et puis aussi, je ne sais pas si vous l'avez remarqué ou si vous connaissez cette histoire, vous irez la réécouter. Vous pouvez la trouver facilement, cette chanson. Allez vers la fin. 3 minutes 2 environ, les Jordanaires sont en train de chanter les derniers accords et on entend un bruit, un petit clic-clic-clic. C'est dans l'histoire, en tout cas quand on assiste à la visite du studio à Nashville, on nous raconte que c'est Elvis qui s'est simplement enfargé dans son pied de micro et ce son-là est resté sur la bande de la chanson. Hein? Ben oui. Maintenant, les Four Nights avec It's a Good Day, assez si bon.

Les Monotones qui ont enregistré The Book of Love. Ça a été leur seul succès d'ailleurs. Mais quel succès! C'est en 55 qu'ils se sont formés au New Jersey. 6 jeunes chanteurs. Évidemment que tout ce monde-là chantait à l'église et puis finalement, c'est devenu le groupe qu'on connaît, mais qui n'a pas eu quand même d'immense succès. Et déjà en 62, le groupe s'est séparé. Juste avant Jill Barber, All My Dreams, on avait également The Four Nights pour It's a Good Day pour commencer la séquence musicale. J'ai maintenant à venir à l'émission C'est si bon. Paolo Conte. Ah, je suis très content quand on a Paolo Conte à l'émission. Ça fait un petit moment qu'on l'a eu. On a également Stardust qui sera à la guitare, au piano, au saxophone. Et à l'instant, Billie Holiday, I'll Look Around.

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1: Je ne sais pas si la communauté de C'est si bon est comme moi, mais moi j'ai un sourire immense au visage avec cette chanson. Paolo Conte qui chantait Comédie ou Comédie. Il y a un jeu de mots ici, évidemment, entre l'italien et la différente façon de prononcer ça. Paolo Conte, qui est un avocat d'abord et avant tout, qui est devenu auteur-compositeur sur le tard, pianiste aussi, passionné de jazz, va développer sa carrière après la quarantaine, va écrire aussi et composer pour plein d'autres. Va avoir vraiment une vie super intéressante. Et puis là, vous l'entendez, c'est tellement charmant de l'entendre aussi chanter un petit bout en français dans cette chanson. Ah, oh, j'adore Paolo Conte. Stardust, juste avant, dans la version saxophone, piano, guitare. On avait également, donc, I'll Look Around, Billie Holiday, pour commencer la séquence musicale. On s'en va vers Diana Penton, I Only Love Because of You. Assez si bon. Restez bien en place parce qu'après, il y aura Bésame Mucho et la Comparsita.

Ah ben, très certainement un des grands tangos et les plus célèbres au monde entier, La Comparsita. Juste avant, c'était Bésame Mucho avec Chantal Chamberlain et on commençait la séquence musicale Diana Penton, I Only Love Because of You. On poursuit à C'est Si Bon avec The Shadow of Your Smile et notre Patrick Normand à nous. The

Ben, on termine C'est si bon cette semaine en chantant tous ensemble, en chœur à travers le Québec et même le Canada pour Bye Bye Nuage, Welcome Soleil, Jim et Bertrand. Oh, c'était magnifique ça. Harvest Moon, on vous a fait une belle surprise de Neil Young, hein, juste avant ce Jim et Bertrand. Et Patrick Normand commençait avec The Shadow of Your Smile. Voilà, je vous le disais, c'est la fin de C'est si bon pour cette semaine. La bonne nouvelle, c'est que bien sûr, on va se retrouver la semaine prochaine. Je prends le temps de remercier Alexandre Bernard, au choix musical, à la console, à la réalisation et à toute autre tâche connexe de notre équipe de deux. À vous, où que vous soyez et de quelque façon que vous avez choisi pour écouter l'émission, merci d'être là. N'oubliez pas de nous écrire, de communiquer avec nous. C'est si bon, @radio-canada.ca. Cliquez sur la bulle de conversation, c'est aussi une solution pour nous envoyer vos suggestions et vos commentaires. Salut tout le monde, je m'appelle Marc Hervieux. On se retrouve, c'est sûr, la semaine prochaine.

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Bonjour à vous, chers amis. J'espère que vous allez bien. Je m'appelle François Lemay. Vous avez choisi Ici Musique pour commencer la journée de la bonne oreille. L'Espagne du compositeur Enrique Granados, c'est un pays de renouveau musical. On a gardé la musique des ancêtres. On l'a transformée au goût de l'époque romantique. Isaac Albéniz fait la même chose pour retrouver ses racines et les mettre au goût du jour. D'Isaac Albéniz, voici la Barcarolla, interprétée par Miguel Baselga.

Lars-Erik Larsson, compositeur et pédagogue suédois, qui était aussi un grand homme de radio à Stockholm au 20e siècle. Ça nous mène aux informations. Je m'appelle François Lemay. Nous, on se retrouve dans quelques secondes, toujours sur Ici Musique.

0: Bonjour, ici Nathalie Babin-Gagnon. En cette 30e journée de campagne électorale, les chefs seront à Québec à l'occasion du congrès de la Fédération québécoise des municipalités, où chacun prononcera une allocution en fin d'avant-midi. Hier, Québec solidaire a précisé sa vision d'un Québec indépendant. Le parti s'engage à miser sur l'inclusivité et à consulter l'ensemble des Québécois, notamment les peuples autochtones. Par ailleurs, la santé a occupé une place centrale lors du débat des chefs. 4 des 5 partis prônent un recours accru au CLSC. Mais dans certaines régions, ces établissements souffrent d'un manque de ressources. C'est le cas à Percé où 75 citoyens ont manifesté pour réclamer de meilleurs services. Le seul médecin qui pratique au CLSC est absent pour une période indéterminée. Le président chinois Xi Jinping a été reçu en grande pompe par son homologue américain Donald Trump à la Maison-Blanche. Cette visite de 2 jours est la première du dirigeant chinois à Washington depuis plus de 10 ans. Elle survient en plein débat sur le développement de l'intelligence artificielle au moment où la Chine subit les contre-coups de la guerre en Iran. Et la controverse qui touche l'auteur Tennyson Aurélien a des répercussions partout dans le monde du livre. Les éditions du Boréal ont annoncé la suspension des activités promotionnelles du roman « C'était ça ou mourir ». L'éditeur dit avoir pris cette décision afin de protéger le bien-être de l'auteur, qui est soupçonné d'avoir écrit le livre avec l'aide de l'intelligence artificielle. Pendant ce temps, le Salon du livre de l'Estrie a retiré à Tennyson Aurélien son titre d'invité d'honneur en raison des allégations de plagiat qui visent d'autres textes publiés au fil des années. C'était les informations.
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7: Il est 5h32, 6h32 dans les Maritimes. Bonjour, bonjour, je m'appelle François Lemay et tous ensemble, on écoute quand le jour se lève.

Giuseppe Tartini maintenant, compositeur italien qui a fait sa renommée avec ses concertos pour violon. Concertos qui étaient si populaires qu'ils ont été transcrits pour flûte. Voici le concerto 293 de Giuseppe Tartini. Il est interprété par Alexis Kossenko et les Ambassadeurs.

Une suite de Télémane nous mène à 6h, 7h dans les Maritimes. Bonjour, bonjour, je m'appelle François Lemay. Sur Ici Musique, c'est quand le jour se lève. On va entendre maintenant le pianiste suisse Fabrizio Chiovetta, qui se passionne entre autres pour la musique de Joseph Haydn. Voici la sonate en mi mineur. Vrai petit bijou de Joseph Haydn.

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La sonate numéro 34 en mi mineur de Joseph Haydn, interprétée par le pianiste suisse Fabrizio Chiovetta. Et je vous rappelle que pour obtenir la liste complète des musiques diffusées, ça se passe entre amis sur Radio-Canada Audio.

Gioachino Rossini, grand amateur de bonne bouffe et de bonne musique, c'était une de ses sonates pour cordes interprétées par Mark Feuer et ses complices. Sur Ici Musique, c'est François Lemay qui vous parle. Vous le savez, j'aime ça avoir de vos nouvelles. 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

0: Bonjour, ici Nathalie Papin-Gagnon. Élections québécoises. Les chefs ne ménagent pas leurs attaques à 2 jours du début du vote par anticipation. Le Parti québécois a été la cible de plusieurs critiques au lendemain du dernier débat de la campagne électorale sur sa volonté de tenir un référendum sur la souveraineté. Et en cette 30e journée de campagne électorale, tous les chefs seront réunis à Québec pour prononcer une allocution au Congrès de la Fédération québécoise des municipalités. Pour ce qui est des annonces, Paul Saint-Pierre Plamondon du Parti québécois tiendra un point de presse sur la fraude chez les aînés. Pour sa part, la co-porte-parole de Québec solidaire, Huba Gazal, présentera des engagements en matière de transport. La visite du président chinois à Washington prendra fin aujourd'hui après un thé à la Maison-Blanche et une visite des couples présidentiels aux archives nationales américaines. Hier, Xi Jinping a été convié par le président américain à un dîner aux côtés des grands patrons de la technologie dont Amazon, Meta et Google. La polémique entourant l'auteur Télisson Aurélien ne semble pas s'essouffler. Sa maison d'édition Boréal annonce qu'elle suspend les activités promotionnelles de son livre « C'était ça ou mourir » pour assurer le bien-être de son auteur qui est accusé d'avoir écrit le roman avec l'aide de l'intelligence artificielle. Boréal dit poursuivre son enquête. Et 3 glaciers de Colombie-Britannique risquent de disparaître d'ici quelques décennies. C'est ce que démontre une nouvelle étude de l'Université Simon Fraser. Le glacier Whistler, qui a déjà perdu 95% de sa superficie, pourrait disparaître d'ici 10 ans. Tandis que les glaciers Horseman et Blackcomb, qui ont perdu 75% de leur superficie, pourraient fondre d'ici 3 à 7 décennies. C'était les informations.
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4: Il est déjà 6h32, 7h32 dans les Maritimes, parce que le temps passe vite en excellente compagnie, la vôtre. Je m'appelle François Lemay, sur ICI Musique, c'est quand le jour se lève.

cette voix large et profonde qui prend tout l'espace dans l'air à la fenêtre du Don Giovanni de Mozart, c'est la voix du grand baryton Bryn Terfel, et c'est dur de battre ça dans le domaine, honnêtement. On poursuit maintenant avec l'instrument de prédilection de tous les compositeurs de musique, de films, de science-fiction, le cor français. Instrument qui porte souvent le thème du héros au grand cœur. Alors moi, je vous amène à l'époque où il faisait les délices de la chasse à cour et des concerts de jardin. Voici le concerto pour cor Köchel 417, interprété par Louis-Philippe Marsolet et les violons du roi, dirigé par Mathieu Lucier.

de l'énergie à coup sûr. C'était le concerto pour cor QHL 417 de Mozart, interprété par Louis-Philippe Marsolais, et les violons du roi, dirigé par Mathieu Lucier. On y va maintenant avec un extrait du plus récent album de Charles-Richard Hamelin. Le titre de l'album, c'est Écho. Voici donc les valses poétiques d'Enrique Granados sous les doigts de Charles-Richard Hamelin.

Charles-Richard Hamelin qui interprétait les valses poétiques d'Enrique Granados, que c'était beau. Lui, il est jeune, il a du panache et de l'expérience. Olivier Robillard-Lavaux sera là pour vous faire déjeuner en paix. Je m'appelle François Lemay. Quand le jour se lève, se poursuit sur Ici Musique Classique, tout aussi expérimenté.

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1: Nous sommes le vendredi 25 septembre. Ici Olivier Robillard-Laveau. C'est l'heure de déjeuner en paix.

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Un horizon trouble, c'est une pièce de Natacha Canapé-Fontaine. Je vous souhaite la bienvenue à Déjeuner en paix en ce vendredi. Aujourd'hui, à l'émission Gros Vendredi. D'abord, on va terminer notre semaine thématique. Chaque jour de la semaine, je vous ai présenté une chanson bilingue. On termine avec cette union entre le français et l'anglais qui danse en harmonie. On aura une suggestion aussi de la Finlande. Notre ami d'émission, Jean-Philippe Payette, québécois, est installé à Helsinki, nous a envoyé une nouvelle pièce. On va poursuivre cette collaboration toute l'année. Il y a Lydia Kepinski qui s'en vient ce soir jouer un sur-mesure sur Ici Musique dans les studios de Radio-Canada. C'est complet. Il n'y a malheureusement pas de billets, mais ce sera en direct sur nos ondes. On s'en reparle. Et puis Matt Vézio, une nouveauté. On suit sa carrière depuis longtemps. Il a fait une crise cardiaque au mois de mai 2025 et il revient avec du matériel inspiré par ce qu'il a vécu, tout ça. Pièce très touchante de Matt Vézio. C'est à venir à l'émission. Je vous souhaite un bon déjeuner en paix, un bon vendredi. Voici Safia Nolin avec Tu danses comme des sangs.

Frisbee et Marmelade, une chanson de Thierry Larose. C'est arrivé un 25 septembre. Notre événement du jour se déroule aujourd'hui même, puisque chaque 25 septembre est au pays la journée des Franco-Ontariens. Il y aura des célébrations dans toute la francophonie ontarienne. D'ailleurs, plusieurs célébrations auront lieu pendant Déjeuner en paix au cours des deux prochaines heures avec différentes cérémonies du lever du drapeau francophone ontarien un peu partout dans la province. Il est beau le drapeau, vert et blanc, vert pour l'été, les forêts ontariennes, et blanc pour l'hiver, c'est la dualité météorologique canadienne, avec aussi une fleur de lys, symbole des francophones, et un treillis emblème floral officiel de l'Ontario. Il a été créé, c'est ma petite portion histoire, vous allez comprendre pourquoi c'est un 25 septembre, il a été créé par le professeur Gaétan Gervais et l'étudiant Michel Dupuis à l'université de Sudbury, et c'est à cette université francophone que le drapeau a été levé pour la première fois, un 25 septembre, c'est en 1975. Donc, on fête cette journée maintenant chaque 25 septembre. Évidemment, à Déjeuner en paix, on va prendre un moment pour célébrer la scène musicale francophone ontarienne. Tout de suite, il y a plusieurs noms qui nous viennent en tête, là. Damien Robitaille en tête de liste. Je pense aussi à André Alinzé, au groupe Pandaléon, Tricia Foster, Mehdi Cayenne, Breen Leboeuf, Robert Paquette, Garou Loup. Et on va faire ce matin un saut dans le temps. On va écouter l'un des groupes pionniers de la musique franco-ontarienne et ensuite une artiste beaucoup plus moderne, plus obscure aussi, c'est une découverte. J'y vais en premier avec Cano. Les beaux dommages ou harmonium de la francophonie ontarienne. J'aurais Garou Loup aussi, hein, mais j'y vais avec Cano ce matin. On va entendre le groupe qui reprend Frère Jacques en version folk progressive. Vous allez tout de suite comprendre le lien avec harmonium et beaux dommages. C'est le son de l'époque. Et ce sera suivi d'une pièce de Cindy Doire. C'est une autrice, compositrice, interprète originaire de Timmins en Ontario. Elle a une superbe voix. Je trouve que ces chansons, surtout celles qui va jouer, là, il y a un côté vaporeux, rétro, c'est bien fait, il y a de la profondeur. Donc, bonne journée des Franco-Ontariens à tous nos auditeurs et auditrices qui nous écoutent depuis cette province.

Le drapeau francophone ontarien a été levé il y a 51 ans, jour pour jour, pour la première fois. Et depuis, chaque 25 septembre, on souligne cette journée des Franco-Ontariens. Vous avez entendu deux représentants de cette scène. Il y a eu la formation Cano, qui reprenait Frère Jacques. Et puis, ce qui vient de jouer, l'autrice-compositrice-interprète Cindy Douard avec Désir sans remords. Très belle voix. On enchaîne. Voici Le fond de l'air. C'est le groupe Commande-Bord.

0: Vous venez d'entendre dans l'ordre Le fond de l'air, une pièce de Commande Bar. Il y a eu Diane Tell avec Vie, ainsi que Répond, une chanson de Lou Adrian Cassidy. Il est 7h29, 8h29 dans les Maritimes. On se dirige vers le bulletin d'information, mais juste avant, j'ai eu le temps de vous rappeler que toutes les émissions de Déjeuner en paix se retrouvent en rattrapage sur la plateforme audio de Radio-Canada. Vous attrapez toujours le début de l'émission, vous manquez la fin, vous pouvez nous réécouter quand vous le souhaitez, même la fin de semaine, et vous pouvez souper en paix. Je le fais toujours. Salut à ceux qui soupent en paix, je sais qu'il y en a. Bon bulletin d'information. À tout de suite.
1: Bonjour, ici Nathalie Papin-Gagnon. L'Académie Goncourt annonce qu'elle supprime le roman « C'était ça ou mourir » de l'auteur québécois Télisson Aurélien de sa sélection pour le prix. L'Académie justifie sa décision par les plagiats dont l'auteur s'est rendu coupable au fil des années et des conclusions de chercheurs et de journalistes dignes de foi qui mettent en évidence que son roman serait largement produit par l'intelligence artificielle. Élections québécoises, le Parti québécois a été la cible de plusieurs critiques sur sa volonté de tenir un référendum sur la souveraineté à 2 jours du vote par anticipation. Et en cette 30e journée de campagne électorale, tous les chefs seront réunis à Québec pour prononcer une allocution au Congrès de la Fédération québécoise des municipalités. Des experts soutiennent qu'apprendre aux élèves québécois à écrire à la fois en lettres détachées et en lettres attachées ralentit l'enseignement du français chez les élèves. Le nouveau programme qui sera enseigné l'an prochain prévoit l'apprentissage des 2 styles d'écriture, alors que la pratique varie présentement d'une école à l'autre. Cette décision nuit aux élèves, selon des spécialistes. Sur la scène internationale, le pape Léon XIV est en France pour 4 jours et a été accueilli par le président Emmanuel Macron à son arrivée. Il a prononcé un discours au palais de l'Élysée et a mis en garde contre les dérives de l'intelligence artificielle. Et le président chinois terminera son séjour aujourd'hui à Washington. Cette visite en sol américain de Xi Jinping est la première du dirigeant chinois depuis plus de 10 ans. Elle survient en plein débat sur le développement de l'intelligence artificielle et au moment où la Chine subit les contre-coups de la guerre en Iran. C'était les informations.
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0: Patrick Watson avec Je te laisserai des mots. Vous déjeunez en paix sur ICI Musique et je vous souhaite un excellent vendredi. On poursuit avec Alyosha Schneider en duo avec Charlotte Cardin sur Ensemble.
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Une voix singulière, c'est celle de Blik Bassi sur sa pièce Si. Au mois de mai 2025, Matt Vezio, un auteur, compositeur, interprète, on le diffuse souvent à Déjeuner en paix, a fait une crise cardiaque. Deux mois plus tard, il était rétabli et il a senti l'urgence d'aller en studio, d'enregistrer un album. Il a fait ça en une semaine. La majorité de l'album a été enregistré en une semaine, en prise live, là, c'est-à-dire tous les musiciens en même temps et non chacun leur tour. Et les musiciens s'y retrouvaient en studio avec Matt Vezio à ce moment, l'autrice, compositrice, interprète Amélie. Il y a Stéphane Bergeron, batteur, qu'on a découvert au sein de Carquois, qui joue avec Antoine Corriveau. En fait, tout le groupe d'Antoine Corriveau était là. Stéphane Bergeron, Marc-André Landry, Simon Angel, le guitariste, Guillaume Bourque qui a joué avec Philippe Braque, Nicolas Basse de BB Club, Charles Saint-Amour qui a joué avec Martin Léon. Tous ces gens-là se sont retrouvés ensemble pour épauler Matt Vezio, pour qu'il puisse aller au bout de sa vision. Et aussi, évidemment, faire une crise cardiaque et s'en sortir, ça vous change un peu la vision du monde. Hein? La pièce que vous allez entendre, c'est le premier extrait de ce disque qui va sortir le 9 octobre. C'est la chanson « À l'avenir » et il le chante, Matt. Je viserai le cœur à l'avenir. Après ce qu'il a vécu, ça amène une autre portée à la chanson.

Imperméable, une pièce de Gabé, juste avant Alain Bachon avec La Nuit Je Mens, ainsi que Matt Vézio, une nouveauté, ça s'en vient, son album sort le 9 octobre. Aujourd'hui, jour de fête du côté d'ici musique, puisque ce soir, Lydia Kipinski sera dans nos studios pour un concert sur mesure animé par Nicolas Ouellet. Lydia Kipinski sort son album aujourd'hui, son nouveau disque C'est parti, et elle vient souligner ça dans un sur mesure. C'est complet, il n'y a pas de billets disponibles. Par contre, ce sera diffusé sur nos ondes, donc peu importe où vous habitez au pays, branchez-vous sur ici musique à partir de 19h pour l'entendre. La voici en duo avec Simon Proulx des Trois Accords.

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Besoin de personne, une pièce du Husky. Juste avant, Le chat du café des artistes, pièce de Jean-Pierre Ferland, chantée par Charlotte Gainsbourg, ainsi que Beck. Et il y a Lydia Kipinski qui a joué également, je vous rappelle, elle est en concert ce soir en direct sur nos ondes. On poursuit avec un choix de Jean-Philippe Payette, notre ami qui est installé à Helsinki. Ça fait déjà plusieurs années qu'on le contacte. Il est professeur à l'École européenne d'Helsinki, mais il est aussi animateur d'une émission sur la radio communautaire, la e-radio d'Helsinki, où il présente des artistes francophones d'ici. Donc, on a créé ce pont. Il nous envoie des choix d'artistes finlandais qu'on diffuse, qui chantent en finnois ici. Et là, c'est un artiste qui donne dans le blues. Et il m'expliquait, Jean-Philippe, que il y a beaucoup d'artistes en Finlande qui jouent dans les sonorités americana. Le blues, le country, le folk, ça fascine encore évidemment là-bas. Et il nous présente une pièce aux sonorités blues, mais quand même avec un côté pays nordique. C'est la formation AK-77. AK pour les initiales du chanteur Antti Kaikkonen, à peu près comme ça que ça sonne en finnois. Et c'est une chanson qui, bon, c'est un classique du blues, là. On reconnaît un peu le riff. Big Joe Williams a joué ce genre de riff, Lightning Hopkins, Muddy Water aussi. Et ça parle de filles. Les chansons de blues, hein, c'est la fille est partie, on la cherche partout dans la ville. C'est à peu près ça, les paroles. Et ça se passe en finnois. Voici AK-77 avec la pièce Pehine Taifone.

C'était Félix avec Fleurir. Il y a eu Florent Volant qui a repris Everybody Knows de Leonard Cohen en Innu, ainsi que AK-77. C'est un groupe finlandais avec leur pièce Peine Typhoni. J'enchaîne avec les High Dials. Ça, c'est une pépite de la scène alternative anglophone montréalaise des années 2000. C'est vraiment pas le groupe le plus connu de cette scène-là. On va toujours nommer les Wolf Parade, Arcade Fire, les Deers, les Unicorns, tout ça. Les High Dials étaient un peu moins connus et très inspirés par la musique britannique des années 60. Ça fait tellement Beatles, la chanson qui s'en vient. Elle s'intitule TV Mystic. Elle se retrouve sur le disque A New Devotion, lancé par les High Dials en 2003. C'est une pépite pop, ouais, parfaite. Les harmonies des Beatles, son seul défaut à la chanson, elle est trop courte. 1 minute 41. La voici.

0: Le groupe Grand Eugène qui sera en concert du côté du Zaricot de Saint-Hyacinthe les 10 et 11 octobre, aussi en spectacle au Minotaur à Gatineau le 17 octobre. Grand Eugène, et juste avant, il y a eu Luan, La Robina, Mon Doux Seigneur et les High Dials. Je cède l'antenne à mes collègues de la salle des nouvelles et je vous retrouve tout de suite après le bulletin d'information.
1: Bonjour, ici Nathalie Babin-Gagnon. L'Académie Goncourt a annoncé qu'elle supprime le roman « C'était ça ou mourir » de l'auteur québécois Télisson Aurélien de sa sélection pour le prix. L'Académie justifie sa décision par les plagiats dont l'auteur s'est rendu coupable au fil des années et par les conclusions de chercheurs et de journalistes qui mettent en évidence que son roman serait largement produit par l'intelligence artificielle. Élections québécoises, le Parti québécois a été la cible de plusieurs critiques sur sa volonté de tenir un référendum sur la souveraineté à 2 jours du vote par anticipation. Et en cette 30e journée de campagne électorale, tous les chefs seront réunis à Québec pour prononcer une allocution au Congrès de la Fédération québécoise des municipalités. Le nouveau programme d'écriture qui entrera en vigueur l'an prochain dans les écoles du Québec inquiète l'Ordre des ergothérapeutes. Les élèves apprendront à écrire à la fois en lettres détachées et en lettres attachées, ce qui pourrait ralentir l'enseignement du français chez les élèves, selon des spécialistes. Sur la scène internationale, le pape Léon XIV est arrivé en France pour un séjour de 4 jours. Après avoir été accueilli par le président Emmanuel Macron, il a prononcé un discours au palais de l'Élysée pour mettre en garde contre les dérives de l'intelligence artificielle. Le pape prononcera aussi un discours au siège de l'UNESCO et prendra part à un bain de foule dans les rues de Paris. Et deuxième et dernière journée du séjour du président chinois à Washington. Cette visite en sol américain de Xi Jinping est la première du dirigeant en plus de 10 ans. Il a été convié hier soir à un dîner officiel en présence de plusieurs grands patrons de la technologie américaine. C'était les informations. 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

C'est le titre Joanne et Joanne, une pièce d'Anaïs Constantin. Vous déjeunez en paix sur Récit Musique. On enchaîne avec La Chaîne. C'est une reprise du groupe Fleetwood Mac, la pièce de Chaîne, mais en français par l'Oiseau Sirois.

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Fred Fortin avec Le Mur et juste avant La Chaîne de l'Oiseau Sirois et le dernier Rodéo, une reprise de Fleetwood Mac en français. Parlant d'anglais, français, c'est notre cinquième et dernière journée de cette semaine thématique consacrée à des chansons bilingues. Je vous le rappelle, ce sont vos suggestions. Les cinq chansons de la semaine ont été choisies par des auditeurs et auditrices. Et on termine la semaine en humour. C'est une suggestion d'André, une auditrice de Rouyn-Noranda, qui nous a écrit pour nous dire « I want to punk » du groupe Rock et Belles Oreilles. Est-ce que ça compte? Et là, j'ai analysé le texte. C'est surtout en anglais, mais il y a quelques mots francophones qui apparaissent à gauche et à droite. C'est surtout les structures de phrases sont tellement calquées sur le français, mais appliquées à l'anglais parce que, bon, c'est RBO qui rigole en disant que pour avoir du succès, il faut chanter en anglais, même si on ne sait pas vraiment parler anglais. Donc, c'est de l'anglais tout croche. Ça compte. Et je vous dirais que c'est plus tant vrai aujourd'hui. Je pense pas que pour faire de l'argent en musique, gagner sa vie, chanter en anglais, c'est une si bonne idée que ça. On regarde l'industrie, comment ça fonctionne au Québec, l'accès aux subventions, les quotas radio, la plus grande possibilité d'être nommé à la disque, parce que si votre album est majoritairement anglophone, vous pouvez pas être nommé dans auteur, compositeur, interprète de l'année. Vous allez être nommé dans album anglophone de l'année et c'est pas mal tout. L'industrie du disque est pensée pour encourager les musiciens à chanter en français et c'est normal. Il en va de la survie de notre langue, notre culture. Donc, chanter en anglais, c'est se couper de plusieurs sources de rayonnement et de revenus, d'abord. Ensuite, là, vous allez me dire « Oui, mais le succès à l'international... » D'accord, mais à l'heure des plateformes d'écoute en ligne, de l'abondance de l'offre, vous chantez en anglais, vous êtes une goutte d'eau dans l'océan. Là. Bonne chance pour vous faire découvrir. Faut vraiment travailler fort. Et vrai que si vous y arrivez, ah là, c'est un coup de circuit. Mais les chances d'y arriver sont tellement minces. Donc, I want to punk. Oui, c'est bonne chance. Je vous dirais qu'en ce moment, pour pogner à l'international, faut être anonyme et porter un costume picoté. Vous pouvez pas chanter en anglais. C'est notre dernière chanson bilingue de la semaine à RBO.

Feu de forêt, une pièce de Chasse pareille. Il y a eu le groupe Vendôme avec Encre à papillon. Et puis Rock et belles oreilles, I Want to Punk, notre cinquième chanson bilingue de la semaine. Merci d'avoir été à l'écoute de Déjeuner en paix. Je veux remercier mon équipe, Yannick Roberge, à la réalisation cette semaine. Il y a Dominique Beaudoin également qui nous a donné un coup de main. Demain, je vous rappelle, c'est Francis Redé, puisque c'est samedi. Il va vous accompagner sur Ici Musique. Et d'ici là, à 19h ce soir, un spectacle en direct sur nos ondes, sur mesure de Lydia Kepinski. Manquez pas ça. C'est Martin Léon qui nous amène à l'Effet Pogonat. Que la fin de semaine soit bonne pour vous. Et à lundi!

Je suis fan, j'ai la mania et ce matin, en ce jour de son lancement d'album, je reçois en entrevue Lydia Kepinski. Notre antenne Éric Cohen nous emmène dans les dédales du Festival Pop Montréal. Gros plan sur le groupe Automatique et une primeur de pommes. Oui, je suis fan.

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1: Une nouveauté de Laura Nicoué avec Mara Tremblay. Oui, c'est une chanson qui va se retrouver sur son 4e album, album de Laura Nicoué, artiste atikamekw, qui nous partage Caisse Manito, livré en tandem avec Mara Tremblay. Porté par un arrangement soft rock minimaliste, mais très évocateur. C'est un morceau qui mélange instrumentation douce, des harmonies envoûtantes de Laura et Mara. Leurs voix s'étreignent, se répondent, c'est très méditatif. Sur sa nouvelle compo, Laura Nicoué dit « Cette chanson prend la forme d'une prière adressée à une figure spirituelle importante de ma nation. » Et c'est un nouveau cycle avec cet album, un nouveau cycle pour Laura Nicoué, album qui sera lancé le 6 novembre prochain et qu'elle va transporter sur la route avec un groupe 100% féminin. Plein de villes seront visitées avec cette nouvelle tournée. Bellechasse, Waterloo, Thetford Mines, Ottawa. Le lancement de l'album va se faire à Québec le 28 novembre. Voici Laura Nicoué et Mara Tremblay.

C'est devenu une tradition partout au Québec et dans d'autres régions francophones du Canada. Les Journées de la culture viennent illuminer la fin du mois de septembre avec une programmation éclectique et gratuite. C'est vraiment intéressant parce que jusqu'à dimanche, à partir d'aujourd'hui, il y a des activités gratuites, des portes ouvertes, des rencontres, des ateliers un peu partout. Par exemple, à Varennes, une rencontre intime devant public avec Simon Boulris, l'auteur Simon Boulris qui va revenir sur son parcours artistique. Une promenade musicale virtuelle à Boucherville à travers la ville avec des extraits sonores, des extraits vidéo. À Montréal, ici, il y a une visite guidée de la maison de Radio-Canada. Donc, c'est samedi et dimanche. Et au Saguenay-Lac-Saint-Jean, un concert d'Erika Hagen.

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1: Oui, une primeur de Pomme. Pomme est de retour avec une toute nouvelle pièce qui s'appelle « Seule dans la foule ». C'est le premier extrait de son prochain album, « La forteresse », qui s'en vient le 20 novembre. Si vous l'avez vu en concert dans les derniers mois, vous l'avez peut-être entendu cette pièce-là parce qu'elle jouait le morceau, ce nouveau morceau sur scène, mais elle l'a enregistré et elle l'a lancé officiellement. Donc, on remarque d'emblée cette envie de parler de liberté. C'est un thème qui est récurrent dans les chansons en ce moment. Je remarque que cet automne, Eddie Le Préteau, par exemple, aborde cette thématique-là aussi. Ce sentiment de se sentir différent, de se sentir seul dans la foule, d'avoir l'impression de ne pas savoir toujours qui on est, où on va, mais d'essayer de mener son chemin à sa façon quand même et être surtout libre de changer. Et dans le clip, vous irez voir ce très beau clip de cette chanson « Seule dans la foule » de Pomme. Elle est toutes les pommes. Donc, d'une scène à l'autre, elle change de costume, d'attitude, de gestuelle. C'est vraiment super bien fait et ça nous montre à quel point on est multiples. Donc, Pomme qui vit entre Paris et Montréal, française bien sûr, qui est très attachée au Québec. Elle nous présente donc cette première pièce de la forteresse qu'elle va lancer qui risque d'être nourrie de forêts, de châteaux, de mythologie. On sent que ce sera vraiment l'esthétique autour de ce nouvel album. Et cette nouvelle pièce est très mélodique et plus pop aussi que les dernières chansons de Pomme. Une chanson très lumineuse et très porteuse. Après le succès de Ma meilleure ennemie avec Stromae, lancé l'année dernière, elle semble définitivement écrire une toute nouvelle page de son histoire. Voici cette primeur de Pomme.

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0: vie de festival.
1: Le festival Pop Montréal fête ses 25 ans. On en entend beaucoup parler. Les créateurs du festival sont un peu partout parce que 25 ans, quand même, c'est un accomplissement. Festival qui avait commencé tout petit avec une même pas de démarche. C'était très indépendant et qui s'est déployé au fil des ans. Ça se déroule jusqu'à dimanche. C'est déjà commencé. Et on va rendre hommage cette année, entre autres, à la mythique photographe de concert, Suzanne Moss, qui est décédée il y a quelques semaines récemment. Elle est décédée assez jeune et elle était bien connue, bien sûr, des musiciens de la scène montréalaise, des mélomanes, des autres photographes. Elle a notamment travaillé pour des publications comme le Montreal Mirror et le Hour. Notre antenne, Éric Cohen, l'a côtoyée. Il l'a connue, Suzanne Moss, et il nous en parle.
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3: Allô Catherine, j'espère que tu vas bien. Parlons de Pop Montréal qui célèbre ses 25 ans cette année avec une excellente programmation incluant des spectacles de la sécurité, Plants and Animals, ainsi qu'une célébration des 20 ans de Secret City Records avec Clopelgag, Brad Barr, Baja Boulet, Antoine Corriveau et Jeremy Dutcher. Et ce soir, il y aura un événement spécial en honneur ou en hommage à une figure très importante de la scène musicale montréalaise, une bonne amie à moi et un talent très, très rare. Je parle de la photographe de spectacle Suzanne Moss, qui nous a récemment quittés, laissant un vide immense dans notre communauté musicale. Aujourd'hui, à 16h30, il y a un projet photo communautaire et une exposition en l'honneur de Suzanne Moss. Au Divan Range, le monde sont invités à imprimer leurs photos préférées prises par Suzanne ou en sa compagnie et à écrire un petit mot au dos et à les apporter au Divan Orange où les photos seront exposées et intégrées à ses archives pour que son héritage perde à jamais. Et pour ceux qui ne connaissaient pas Suzanne, je vais tenter d'expliquer à quel point elle était unique et adorée. Suzanne était vraiment le meilleur que ce monde avait à offrir. Elle était la photographe officielle pour tous les shows et les festivals de Evenco. Je la voyais à chaque spectacle, à chaque festival. Elle était toujours là, en train de capturer des moments précieux et documenter certains des meilleurs moments de nos vies. Elle était la véritable badass qui saluait tout le monde d'un doigt d'honneur, mais toujours suivie par un grand câlin et sourire et une présence si décontractée. C'est magnifique de voir la vague d'amour pour elle de la part de cette communauté qu'elle a si généreusement capturée dans son objectif. Il me semble que prendre des belles photos était aussi naturel pour Suzanne que de respirer. D'ailleurs, si vous cherchez les noms Suzanne Moss et Nick Cave sur Google, vous verrez quelques-unes des plus belles photos de musique que vous puissiez imaginer. Pop Montréal se poursuit jusqu'au 27 septembre avec des perfos de Martha Wainwright, Ribbon Skirt et Sister Nancy.

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1: On braque les projecteurs sur Automatique, formation post-punk de Los Angeles, qui tire son nom d'une chanson de l'album Beauty and the Beat, album de 1981 du groupe New Wave de Go-Go's. Donc, premier album de Automatique est sorti en 2019. Il s'appelait Signal et il permettait de s'asseoir, d'asseoir le savant alliage No Wave, construit autour d'une basse lancinante, d'une batterie chirurgicale, de synthé bourdonnant. Le groupe fait évoluer sa signature sonore vers quelque chose de plus poli, mais tout en gardant des grooves assez froids à la Gary Numan, ce qui est quand même un peu naturel parce que Lola Dompé, qui fait partie d'Automatique, est la fille du batteur du fameux groupe goth Bauhaus. Leur ascension les amène ensuite à partager la scène avec Tame Impala, avec Idols. Le groupe poursuit, continue à prendre de l'ampleur, enchaînant les salles combles et des passages dans des grands festivals comme le Primavera Sound en Espagne. Donc, il y a eu une tournée en ouverture de LCD Sound System un peu plus tôt cette année. Tournée qui a été un succès, bien sûr. Automatique, qui est devenu un duo récemment suite au départ de la batteuse, entame maintenant sa propre tournée. La formation sera de passage à Montréal demain et ensuite Toronto dimanche. Donc, on écoute une chanson de Automatique, c'est Black Box.

Thierry Larose va lancer son nouvel album Le X du Y le 9 octobre prochain. Et voici une chanson qui va s'y retrouver.

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1: C'est une minute qui veut rendre hommage aux grands duos, les grands duos comme ce qu'on vient d'entendre, Marc Lavoine, Catherine Ringer, une chanson sortie en 1988, « Qu'est-ce que t'es belle ». Pour la petite histoire, hein, Marc Lavoine avait appelé Catherine Ringer, c'est une histoire qu'elle avait même racontée à ce micro. Catherine Ringer, il avait appelé pour lui proposer de faire un duo avec lui et elle ne l'a pas cru que c'était Marc Lavoine. Elle a dit, mais non, c'est sûr que c'est pas Marc Lavoine. Et elle lui a demandé de chanter au téléphone. Elle a les yeux revolver pour lui prouver que c'était bien Marc Lavoine. Il l'a fait. Il a chanté les yeux revolver et elle l'a cru et il lui a proposé donc d'enregistrer cette chanson-là. Le but était de mélanger le côté très variété de Marc Lavoine avec quelqu'un qui venait plus de l'underground, de l'univers, du rock. Et donc, ça a fait un duo extrêmement, extrêmement réussi. Cette chanson-là qui a été reprise, bien entendu. Il y a eu une fameuse reprise de Clara Luciani avec Philippe Catherine où ils avaient inversé les rôles. Mais ça me mène à vous parler de ce duo Lescope avec Fishback. Donc Lescope, ce Français qui s'est fait connaître il y a de nombreuses années et qui partage sa voix sur une nouvelle chanson qui va être sur son nouvel album à Lescope qui va sortir le 30 octobre. C'est donc la chanson bleue qu'il fait avec Fishback. Et en plus, ils se ressemblent physiquement. Ils ressemblent à Catherine Ringer et Marc Lavoine, je trouve. Quand on les regarde côte à côte, il y a vraiment quelque chose. Fishback, on l'a beaucoup comparé à Catherine Ringer, mais Lescope aussi, il ressemble un peu à Marc Lavoine. Et il y a le son aussi des années 80 dans cette chanson-là. C'est une balade très synthétique, très sensuelle, comme « Qu'est-ce que t'es belle ». Et ça parle d'une histoire d'amour naissante. Donc, ça semble inspiré directement par ce succès des années 80. Écoutons cette nouvelle pièce de Lescope en duo avec Fishback.

distance. Ce soir, à 19h, elle sera en direct, un concert sur mesure sur nos ondes, sur les ondes d'ici musique. Elle lance aujourd'hui même son nouvel album, un album qui va vous entraîner sur la piste de danse et dans la poésie. Album qui s'appelle « C'est parti ». Je parle de Lydia Kepinski, mon invitée, dans un instant.

0: en studio.
1: La royauté. Elle est née un 1er juin. Elle a appris à mentir. Elle a pensé que Montréal la déteste. Elle a testé la conciliation vacances-travail. Elle est une Montréalaise d'origine franco-polonaise. Elle a étudié la littérature avant de se lancer tête première dans la musique indie-pop. Et là, elle est de retour avec un opus brûlant de rythme EDM, des brûlons Eurodance, un disque qui lui a permis de se sortir d'un épisode dépressif. Elle s'appelle Lydia Kepinski. C'est parti!
2: Oui,
1: salut,
2: c'est parti.
1: Lydia Kepinski.
2: Salut, ça va bien?
1: Ça va très bien, et toi?
2: Oui, ça va super bien.
1: Je dis que c'est un album qui a été thérapeutique. C'est vrai, tu l'as dit. Tu étais dans un mauvais état.
2: Marasme.
1: Tu étais dans un marasme. Oui. Et tu as choisi justement des rythmes beaucoup plus soutenus, un album beaucoup plus piste de danse pour te sortir de cet épisode.
2: Oui.
1: Ça a fonctionné?
2: Oui, à 100%. Puis une des choses que j'ai faites, que c'est peut-être un peu méthode là, pour le milieu de la musique, c'est que j'ai acheté un tapis roulant, dans le fond, puis un standing desk. Puis je faisais de la marche rapide en écrivant.
1: Mm-hmm.
2: Fait que je pense qu'il y a clairement un lien avec la démarche et le résultat.
1: Oui.
2: Dans le sens où mon battement de cœur était plus élevé.
1: Oui.
2: Et mes BPM de chansons sont très crinqués.
1: Oui, tout à fait.
2: C'est ça.
1: Vous allez le découvrir, parce que là, on a entendu un extrait de l'album, on va en écouter d'autres. Qu'est-ce que tu écoutais, justement? Est-ce que tu es une fan de musique EDM, toi-même, Lydia Kepinski?
2: Oui, et je dirais que la chose que j'ai le plus écoutée pendant cette période, c'est définitivement Ina,
1: que
2: tu connais probablement, qui est roumaine.
1: Oui.
2: Et en fait, j'ai écouté beaucoup d'EDM roumain et des Balkans. D'Alexandra Stan, David DJ, des choses comme ça. Puis c'est vraiment une musique qui est super... engageante. Ça donne envie de se lever puis de faire des choses.
1: Ben c'est ça, quand on est dans une période de marasme, de créer du mouvement, c'est une solution.
2: Oui, puis il y a une forme de stabilité dans la répétition. C'est une musique qui a beaucoup de répétitions, il y a beaucoup de loops qui finissent par évoluer, mais tu sais, c'est comme tout le temps un peu les mêmes ingrédients. Il n'y a pas tant d'ingrédients que ça. Fait que je pense qu'il y a quelque chose de vraiment stabilisant et motivant qui donne envie de bouger, faire des choses.
1: Quelque chose qui est près de la transe.
2: Oui.
1: Qu'est-ce qui avait provoqué ton épisode difficile de fatigue généralisée?
2: Je pense que c'est un mélange de mauvaise organisation, de mauvaises alliances. C'est ça, je pense qu'il y a quelque chose de très chaotique à faire de la tournée et aussi organiser sa vie, tu sais, dans le sens comme tous les projets qu'on fait, on passe du temps à les faire, puis c'est comme plus des périodes que j'appelle de bureau. Fait que c'est d'allier le bureau, puis de parler à tous les gens qui font du 9 à 5, et de tourner la fin de semaine, fait qu'être avec les horaires des musiciens, des techniciens, qui est de soir et de fin de semaine.
1: Donc, il y a un gros clash entre
2: puis,
1: les deux.
2: Au bout de 6 mois, un an et demi, ça fait comme, hey, Chris, je me souviens pas la dernière fois que j'ai eu une fin de semaine, tu sais. Fait que je pense que c'est difficile, puis je pense qu'au Québec, surtout parce qu'on a un petit peu moins de revenus parfois, ça fait en sorte qu'on engage moins de personnes, fait qu'on se ramasse à porter plus de chapeaux.
1: Oui,
2: ça peut être fatigant.
1: On va écouter la chanson-titre de ce projet qui t'a remise en mouvement.
2: Yes.

0: sortie du nouvel album de Lydia Kepinski. Lydia, t'as entretenu une correspondance avec ton public. Oui. Donc, t'as fait cette newsletter où tu as vraiment détaillé plusieurs aspects de la création de ta vie. Pourquoi t'as voulu établir ça?
1: Oui, je pense que j'ai réussi à bien le dire quand même, mais je pense que je trouve ça extrêmement touché d'être dans une position aussi privilégiée d'avoir le droit de faire de l'art, mettons, puis d'avoir les moyens nécessaire pour l'avoir, tu sais, c'est ma job à temps plein. Fait que je trouvais que c'était difficile d'expliquer que j'avais pu être au bout du rouleau parce que je pense que il y a quand même une certaine...
0: T'avais un sentiment de culpabilité face à ça?
1: Oui, c'est ça, 100%. Dans le sens où je suis comme, je suis qui pour chialer? Puis si quelqu'un, mettons, fait de l'art ou part un restaurant ou part une business, puis à un moment donné, il est tanné puis il veut arrêter, bien, il a juste à arrêter. Tu sais, genre, c'est comme, personne t'oblige à faire ça. Tu peux avoir une job comme tout le monde aussi. Fait que je pense que... C'est ça. J'avais besoin d'expliquer d'où je venais puis comment ça s'était passé puis de structurer ma pensée aussi parce que maintenant, je peux le dire puis c'est un peu plus facile. Mais je pense que de juste le sortir, j'aurais pu, voir un psy, mais finalement, j'ai écrit ça.
0: Oui, mais ça a été une façon justement de vivre une forme de thérapie.
1: Oui, 100%.
0: Et ton public l'a reçu comment?
1: Vraiment bien, très chaleureusement. Il était super content puis le nombre d'abonnés grossit à chaque fois que j'écris une pièce. Puis je pense que c'est ça le truc, c'est que j'essaye pas de leur vendre quelque chose. T'sais, dans le sens, c'est pas genre 15% sur la merch en ce lundi.
0: Non,
1: c'est plus comme un récit. C'est pour ça

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2: L'album, c'est une référence à Émile Nilligan,
3: oui,
2: j'imagine.
3: Oui, 100%.
2: Oui, et pourquoi? Pourquoi Émile Nilligan? Le vaisseau d'âme?
3: C'est vraiment un beau poème. C'est un poème magnifique d'Émile Nilligan. Puis dans le fond, il dit que son amour et sa vie, ouais, c'est comme un gros bateau qui est doré, puis qui est comme il est riche, il est majestueux, il est précieux, mais il est lourd, il flotte pas.
2: Il flotte pas,
3: il sombre.
2: Il coule.
3: Fait que c'est ça qui est intéressant dans l'image. Puis j'ai repris son image, puis j'ai comme écrit un espèce de récit qui m'appartient plus.
2: On va écouter un petit bout.
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0: Je vois déjà le cours de français autour de ce texte et de demander aux étudiants de faire le parallèle avec le vaisseau d'art d'Émile Néligan. Lydia Kepinski, cet amour de l'EDM, tu l'as mélangé à ton amour de la poésie. Souvent, l'EDM a des paroles plutôt accessoires. Le texte est secondaire. Toi, clairement, le texte n'est pas secondaire dans ton cas. Est-ce que ça a été un défi de mélanger ta poésie à ces rythmes-là?
1: Je pense que il fallait être plus succinct. Je veux dire, là, ce qu'on a entendu, c'est pas un bon exemple.
0: Non, non.
1: Obviously. Mais je pense que, ouais, j'ai vraiment eu un effort conscient d'essayer de synthétiser le plus possible, de rassembler.
0: Et c'est difficile, synthétiser. On pense que dire moins, c'est plus facile. C'est plus difficile que dire beaucoup.
1: C'est plus difficile. C'est plus facile pour moi d'écrire six paragraphes. C'est plus le fun. Je suis comme, j'aurai le temps de dire ça. Je vais avoir le temps de dire ça. Je vais parler de telle affaire. Mais là, c'est comme, j'ai pas le temps.
0: Non.
1: Mais tu sais, c'est une limite que je me suis donnée moi-même. Puis c'est le fun d'écrire avec des...
0: Avec des contraintes.
1: Avec des contraintes qu'on se place nous-mêmes. C'est une grande liberté, en fait.
0: T'es plus écriture de jour ou écriture de nuit?
1: Alors, je suis plus de jour parce que j'ai comme une énergie du matin, en fait.
0: Mm.
1: Mais j'ai une énergie du soir. J'ai pas l'énergie de l'après-midi.
0: L'après-midi, c'est tough
1: pour
0: trou.
1: Moi. Ouais, j'ai comme vraiment un trou. Mais ouais, le matin fort, le soir fort. L'après-midi, par contre, c'est tough.
0: Donc, nuit numéro un, ça c'est écriture de nuit peut-être, je ne sais pas. Mais c'est une pièce dont j'aime particulièrement la progression rythmique, mélodique. Écoutons un extrait de nuit numéro un.

Un extrait d'un morceau que j'aime particulièrement sur le nouvel album de Lydia Kepinski. Lydia, t'as cité des références, t'as parlé de Ina tout à l'heure. Oui.

0: Mais il y avait Bertrand Belin, Dalida, Rosalia aussi dans tes inspirations. Et les trois accords, ça reste quand même une référence pour toi.
1: Oui.
0: L'importance de ce groupe-là, parle-moi du rôle des trois accords dans ta vie.
1: Ben, j'ai grandi avec les trois accords. Puis je trouve qu'il y a vraiment une belle désinvolture dans ce qu'ils disent. Puis c'est drôle parce que moi, j'ai jamais pensé que c'était humoristique.
0: Non.
1: On dirait que ça m'atteint quand les gens disent ça, parce que pour moi, c'est pas des jokes.
0: Ils sont d'accord avec toi, hein,
1: bon,
0: parce
1: ben,
0: que
1: parfait, Simon Proulx,
0: moi, j'avais dit qu'ils étaient plus près du mouvement dadaïste ou surréaliste que de l'humour, et ils étaient d'accord.
1: Tu m'enlèves les mots de la bouche, c'est vraiment dadaïste. Et je trouve qu'il y a tellement de vérité dans l'absurdité. Il y en a vraiment beaucoup, plus que dans l'esthétisation du quotidien. Là, mais c'est comme, je pense, ça dépend. Moi, mettons une phrase comme, je sais pas, là, genre, mes sentiments sur la corde à linge. Je suis une. Tu sais, genre, je dirais qu'il y a des affaires qui me. Ça me parle pas. Puis eux, leur poésie, leur monde, je trouve ça insane. T'sais, dans mon corps, c'est une chanson insane. Puis je pense que Simon, il y a vraiment cette qualité-là d'être capable de se mettre dans la peau de quelqu'un d'autre, puis de raconter ce qui se passe à l'intérieur.
0: Des fois, réalités crédible. Très loin de lui.
1: Oui, c'est ça. Il fait ce jeu-là, puis il n'est pas juste dans le jeu, comme moi. Moi, je suis très dans le jeu. Je ne suis pas vraiment dans la tête des autres. T'sais.
0: Comment tu as vécu ta collaboration avec Simon Proulx, parce que tu as travaillé avec lui, tu as fait une chanson?
1: Oui, ben, c'était vraiment le fun, puis c'est comme vraiment arrivé à point, parce que c'était un moment justement dans mon but... où je doutais, où j'étais comme « Ah, ça va pas bien, là, c'est difficile. » Puis il m'a full encouragé. Puis il m'a dit, tu sais, je veux dire, je pense que c'est normal de se comparer, puis c'est normal de vivre des downs. Puis je pense que, ouais, il m'a comme donné beaucoup de réponses. Ouais.
0: Ben, on va sortir un peu de ton album. On va aller écouter un extrait de ta collaboration avec Simon Proulx.

0: Une chanson avec une de tes idoles, Simon Proulx, Lydia Kepinski. C'est un accomplissement de faire une chanson avec une de ses idoles.
1: C'était vraiment un rêve.
0: Oui, oui.
1: C'est vraiment la personne que j'idolâtrais le plus au Québec. Tu sais, comme quand j'écrivais dans mon agenda, genre session avec Simon Proulx au studio, j'étais comme, c'est quoi ma vie? Puis ça m'a donné de la mine dans le crayon, comme on dit.
0: Donc, ça t'a aidé à un moment où t'en avais bien besoin. Comment tu vas faire pour éviter l'épuisement dans ce nouveau cycle, Lydia?
1: Ben, je me suis réorganisée, là, dans le fond. Okay, j'ai comme juste tout mis la hache dans tout, puis j'ai comme tout reconstruit, mettons, mon système, là, comment je travaille, mes horaires, tout ça, en laissant place au chaos, dans le fond. Je me laisse des zones tampons. Puis je pense que c'est vraiment important que je me garde du temps, si je reviens de tourner, d'être comme, OK, ben là... Je reprends ma fin de semaine quelque part, puis il faut que tout le monde comprenne. Je sais qu'on est lundi 9h, mais là, il faut que vous arrêtiez
0: de me demander
1: des choses. Il faut que j'aie une fin de semaine.
0: Tu sais. Oui. Alors, le titre de ton album dit beaucoup. C'est parti avec un point d'exclamation. Donc, ça donne envie de se lever. Ce soir, tu auras ton concert sur mesure sur nos ondes à 19h ici, sur Ici Musique. Ça se passe à Radio-Canada.
1: Oui.
0: Et tu es donc là-dedans toute la journée. Tu vas répéter, tu vas faire tes tests de son et tu vas tourner ensuite avec tes nouvelles chansons. 27 novembre à Québec, 28 novembre au Club Soda à Montréal. Mais il y a un autre Club Soda le 17 avril, donc de l'an prochain. Et ça se poursuit décembre, janvier, ça se poursuit ta tournée. Lydia Kepinski, on va te suivre dans tes nouvelles aventures.
1: Merci.
0: Bonne chance avec ces parties. On va écouter à l'extérieur une chanson de ce disque. Merci Lydia.
1: Merci.

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Vraiment super. 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Ça commence, ben en fait, là, c'est toute la soirée, mais moi, j'y serai autour de 21h, 21h30 avec mon acolyte DJ Hiro. Donc, ce sera Pogo Hiro pour vous au Lumifest dans le Vieux-Longueuil. 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Ça va danser et ça va briller.

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1: Un bonbon qui a la force de frappe d'un astéroïde géant qui percute la Terre. C'est le méga-tube « I don't want to miss a thing » du groupe rock américain Aerosmith. La chanson-thème du blockbuster « Armageddon ». Sorti en 1998, l'idée à l'origine de la chanson vient d'une entrevue télévisée du couple James Brolin et Barbra Streisand, qui étaient alors nouvellement mariés. Et durant l'entretien, l'acteur James Brolin dit à Barbara qu'il s'ennuyait d'elle quand il dormait la nuit. Donc, quand il s'endormait, il avait l'impression de manquer des choses avec elle. Devant son téléviseur, touché par cette preuve d'amour ultime, l'autrice-compositrice Diane Warren, qui est une créatrice de tubes devant l'éternel, c'est elle qui a écrit, par exemple, « Because You Love Me » de Céline Dion ou « Unbreak My Heart » pour Toni Braxton. Donc, elle l'a pris en note sur papier la phrase suivante « I don't want to miss a thing ». S'en est suivie une maquette en mode piano-voix, en guise de première incarnation. Warren a ensuite emmené son ébauche à Aerosmith qui venait de se joindre à la trame sonore du film Armageddon à la demande du réalisateur et à la demande de l'actrice Liv Tyler, qui est bien sûr la fille de Steven Tyler, le chanteur du groupe Aerosmith. Donc tout ça était très cohérent, mais le groupe se demandait sérieusement comment il allait s'approprier la chanson. C'était pas du tout dans le son du groupe. Donc ils se sont installés en studio, ils ont commencé à la travailler et la magie s'est installée. I Don't Want to Miss a Thing est devenu un morceau dans l'ADN d'Aerosmith. Et puis, boum! À sa sortie en juillet 98, la chanson devient le plus grand succès d'Aerosmith en carrière. Magie! Elle a fait son entrée à la première place du palmarès américain Billboard. Elle est restée 4 semaines numéro 1. Elle s'est hissée au sommet des palmarès du monde entier. Notons que c'est également devenu la première et la seule chanson numéro 1 aux États-Unis d'Aerosmith. Donc, c'était quand même un gros accomplissement pour un groupe qui était rendu à près de 30 ans de carrière à ce moment-là. Donc, non, on ne veut pas manquer une seule seconde de cette chanson totalement éternelle. Je ne veux pas fermer les yeux. Je ne veux pas m'endormir. Je ne veux rien manquer.

C'est comme ça que se termine cette semaine d'Effet Pogonate. Merci à ma fabuleuse équipe, Amélie Arel-Dubon, Mathieu Valiquette, Alexandre Demers, Dominique Baudouin, Philippe Jacques. Je vous retrouve lundi matin, même heure, même poste. Et c'est Claudine qui est à bord du manège dans un instant. Ciao!

0: accrochez-vous, le manège est parti jusqu'à 15h.
1: Me voilà de retour aujourd'hui et très heureuse de l'être. Merci à Geneviève Venn qui a pris les commandes du manège hier. Comment allez-vous en ce beau vendredi plein de promesses? On va souligner deux anniversaires importants aujourd'hui. Les 50 ans d'un album phare pour Stevie Wonder et les 50 ans de carrière de Diane Tell. Entre autres choses, à travers une trame sonore bien réfléchie pour vous accompagner comme il se doit dans ce dernier jour de la semaine.

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2: Airi, un pionnier de la pop arabe moderne. Maintenant, on se tourne vers la chanson qui nous a fait connaître Ariane Moffat il y a 25 ans maintenant. Point de mire, revisité ici par le Montréalais Phono. Ariane qui vient de terminer sa tournée pour son album Air de jeu. Elle se consacre actuellement à la conception musicale pour la nouvelle pièce de théâtre que Michel Tremblay vient d'écrire, une pièce mise en scène par René-Richard Cyr, spectacle qui sera présenté au TNM plus tard cet automne. Alors, voici ce remix fait par Phono. Bon midi à tous.

Non, mais quelle pièce quand même! Pouvez-vous me nommer le titre? Parce que tout le monde connaît cet air. Mais le titre, il est pourtant si savoureux. C'est Cantaloupe du groupe Us 3. Loupe comme dans Échantillonnage, le groupe qui a samplé du Herbie Hancock notamment. Maintenant, un titre d'Akhenaton de I Am avec la participation du producteur montréalais Nicholas Craven.

Été avec la chanson Détour, un extrait de leur nouvel album Bingo, dont le spectacle lancement a lieu ce soir au Théâtre Fairmount dans le cadre de Pop Montréal. Il va faire chaud dans la place sans aucun doute. Et c'est la douce voix d'Evelyne Brochu maintenant, avec son titre Devant la nuit qui tombe.

J'espère que l'heure du lunch est agréable là où vous êtes. Ne vous gênez pas, hein, si vous avez des suggestions musicales pour moi, je suis toujours très ouverte à vous entendre, à vous lire. Dans les prochaines minutes, entre autres, Claude Pelgag, Marie-Céleste et l'instrumentiste et producteur allemand aérobique, notamment dans le manège.

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Purple Gang qui sera sur scène ce soir pour souligner les 20 ans de sa compagnie de disques Secret City Records. Ça se passe à la Sala Rossa à Montréal. Alors, avis aux intéressés. Je vous envoie maintenant la voix de Amis

On s'offre maintenant la chanson fétiche d'une auditrice qui nous a rejoint via la bulle de conversation, qui nous dit qu'elle lui rappelle le beau moment où elle a emménagé en Estrie avec son amoureux. En Estrie où il fait beau soleil aujourd'hui, selon ses dires. Vous la reconnaissez, l'excellente Entre nous de Diantel.

Là, je sens qu'on va vous faire plaisir puisqu'on plonge dans l'univers du grand Stevie Wonder. On va célébrer ensemble cet après-midi les 50 ans de son album Songs in the Key of Life qui contient certains de ses plus grands succès. Isn't She Lovely, Sir Duke ou Pastime Paradise. Stevie Wonder qui avait 26 ans quand il a composé ce disque-là. Et c'est fascinant parce qu'on réécoute l'album aujourd'hui et il est toujours tellement pertinent. D'actualité même, je dirais, il parle d'enjeux qui nous préoccupent aujourd'hui plus que jamais, mais Wonder utilisait le vocabulaire de l'époque, lui. En 76, on ne parlait pas de santé mentale ou de bien-être, on parlait de questions sur la conscience et de spiritualité. Et c'est pas qu'au niveau des textes que cet album-là a marqué, évidemment, on est chez Stevie Wonder, au niveau du groove aussi, ça c'est très certain. C'est un album qui a inspiré tellement d'artistes, qui a influencé des gens de la soul, du R&B, même du jazz à travers toutes les décennies qui ont suivi. Songs in the Key of Life, là, c'est un chef-d'œuvre, rien de moins. Et pour en souligner les 50 ans, Stevie Wonder s'apprête à partir en tournée du haut de ses 76 ans. Il y a plusieurs dates qui ont été annoncées pour l'Europe et les États-Unis, aucune pour le Canada pour le moment. Et on va se faire plaisir maintenant. On joue un classique de l'album Sir Duke, un hommage à l'idole de Stevie Wonder, celui qui lui a donné l'envie de faire de la musique, Duke Ellington, qui venait tout juste de mourir en 74 quand Wonder s'est lancé dans la production de son album. Et anecdote fort intéressante, la petite histoire raconte que Stevie Wonder était très hésitant à l'idée de publier cette chanson-là. Il trouvait qu'elle était trop jazz et trop axée sur la musique du passé. Écoutez, le public lui a prouvé qu'il avait tort. Et comment imaginer le monde sans cette formidable pièce?

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C'était la musique de Sébastien Gaskin qui a gagné le Juno de l'artiste autochtone de l'année en 2025, l'an dernier. Et on enchaîne en ouvrant la porte aux souvenirs, mes amis, avec nul autre que Nicole Martin, dans un titre enregistré en 1979, un classique dans notre vendredi après-midi.

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Avez-vous dansé un peu quand même pendant cet extraordinaire titre de Chloé Caillet? Maintenant, on va ralentir le rythme un peu. J'ai mis la main sur un vinyle d'un collectif australien récemment, un groupe que vous allez aimer. Si vous aimez le funk instrumental, le jazz et les musiques de films, genre. J'aime bien leur nom, mais ils s'appellent Surprise Chef, un genre de groupe qui ferait saliver mon collègue Alexandre Courteau. D'ailleurs, Alex, si je sais que tu écoutes, tu pourras aller jouer à ton émission, je te les prête. Surprise Chef, c'est un groupe de Melbourne, un quintet qui a une histoire vraiment intéressante parce qu'ils n'étaient pas vraiment nés comme un groupe destiné à faire carrière. Ce sont des amis qui se sont rencontrés à l'école de musique, qui ont commencé à jammer ensemble, des musiciens qui avaient tous un amour pour tout ce qui est analogue. Ils ont décidé de se bricoler un studio très DIY, un studio qui est devenu éventuellement un repère pour d'autres groupes qui avaient la même philosophie. Et maintenant, c'est un lieu important de la scène indé de Melbourne. Le studio s'appelle College of Knowledge, le collège de la connaissance. Donc, Surprise Chef a lancé un premier album en 2019, mais vraiment pour le plaisir, sans aucune attente. Et à leur grand étonnement, les quelques copies qu'ils avaient fait presser se sont vendues rapidement. Et à l'international, ça a fait assez de bruit pour qu'une compagnie de disques, Mr. Bongo, pour ne pas la nommer, décide de les rééditer. Beau parcours quand même pour une musique produite entièrement de façon artisanale, directement enregistrée sur des bandes analogues, comme dans le bon vieux temps. Ils ont 4 albums aujourd'hui, ils font des tournées à l'international et s'apprêtent à lancer leur 5e le mois prochain, Frogs in a Pond, qui arrivera le 23 octobre pour être plus précis. Alors, je dirais que c'est le moment chill de notre après-midi. Très feel good, si vous me permettez l'anglicisme. Voici leur pièce Leg Day, les Australiens Surprise Chef.

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Dans 3 minutes, on va souligner les 50 ans de carrière de Diane Tell, qui démarre une grande tournée demain à Otterburn Park. Mais d'abord, les Franco-Allemands, stéréo total.

Monica Freire, les eaux de Mars qu'on vient de s'offrir avec ce beau petit solo de djembé à la fin, que ça fait du bien. On est dans les anniversaires aujourd'hui. Après avoir souligné les 50 ans de Songs in the Key of Life de Stevie Wonder, on célèbre maintenant les 50 ans de carrière de Diane Tell. Chère Diane Tell, femme si inspirante, qui ne vieillit pas, qui a pavé la voie pour les auteurs, compositrices, interprètes du Québec. C'est demain qu'elle entame sa grande tournée anniversaire. 40 spectacles à l'horaire d'ici le mois de mai, qui l'amèneront aux quatre coins du Québec, au Nouveau-Brunswick et en Ontario. Spectacle où elle va revisiter les grandes chansons qui ont marqué son parcours exceptionnel. Et moi, ça me donne envie qu'on retourne 50 ans en arrière pour voir comment tout a commencé pour elle. Alors, voici. En 1976, elle venait tout juste de quitter son Abitibi natal pour s'installer seule en appartement à Montréal. Elle voulait étudier la guitare au Cégep Saint-Laurent. Elle s'est pointée aux auditions. Elle était la seule fille dans une grande bande de gars. Quand le professeur l'a vu, lui a dit « Écoutez, chère dame, vous vous êtes trompée de local. Les chanteuses, c'est la porte à côté. » Pour vous dire que des auteurs, compositrices, interprètes féminines à l'époque, il n'y en avait pas tant que ça. Elle a fini par entrer en guitare jazz et l'année suivante, elle a lancé déjà son premier album à l'âge de 18 ans. Disque influencé par le disco qui résonnait partout à ce moment-là et par Stevie Wonder, qu'elle adorait, qu'elle admirait profondément. Et dès son arrivée, c'était clair pour elle, elle ne voulait pas qu'on la prenne pour une simple chanteuse à voix. Elle aura trimé dur, d'ailleurs, pour qu'on reconnaisse son travail d'écriture et de compositrice. On va écouter un extrait de ce tout premier album, le titre « Rendez-vous » où Diane se laisse aller dans le scat, mesdames et messieurs. Alors, on met la pièce dans le jukebox.

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Un nouveau venu sur la scène musicale québécoise, Félix Brassard et sa chanson « Le vaisseau » qui nous mène vers un vieux routier, mais pas si vieux que ça, mais assez pour avoir marqué le Québec déjà, avec entre autres son excellent album « Maladie d'amour » dont on écoute un extrait « Jimmy Hunt » tout de suite.

On était en Moncton, au Nouveau-Brunswick, avec la formidable Julie Doiron, anciennement du groupe Eric Strip, et des Maritimes, on passe à Toronto avec les formidables Bad Bad Not Good, qui, sur ce titre, ont fait appel à la voix de Charlotte Day Wilson. Ça s'appelle In Your Eyes. Et j'en profite pour saluer notre auditrice Lily, qui est en vacances en ce moment à Paris, qui nous a envoyé une belle photo. C'est l'heure de l'apéro là-bas, avec son rosé sur le bord de la Seine. Merci de nous faire rêver et surtout de nous amener avec toi en Europe.

Ça commence tranquillement à sentir la fin de semaine et on a encore une bonne trentaine de minutes avec vous dans cet itinéraire musical du manège de la semaine. Dans quelques instants, je vous emmène à Séoul pour vous faire découvrir un groupe qui est aux antipodes de la K-pop.

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On reçoit de la visite de Séoul cette fin de semaine au pays un groupe qui s'appelle Wave to Earth, que je découvre et qui est très agréable à l'oreille. Ils font une indie pop aux sonorités lo-fi, influencée par le jazz. Un mélange parfait pour l'automne, quoi. Si vous aimez la proposition de Men I Trust ou encore de Mac DeMarco, je pense que vous allez apprécier. Donc, entendre ici qu'on est très loin de la K-pop, hein? C'est un trio, d'ailleurs, qui est reconnu pour son authenticité, pour avoir bâti sa carrière seule, de manière tout à fait indépendante. D'ailleurs, il y a pas vraiment de frontières entre leur vie de tous les jours et leur vie d'artiste. Leur univers, c'est le reflet de leur quotidien, leurs activités à Séoul, leurs moments de détente ou de studio. Et c'est ce côté très terre à terre qui plaît aux Coréens qui sont peut-être un peu saturés de toutes ces méga stars à la BTS créées par l'industrie là-bas. Je dis ça, je sais rien, mais c'est ce que je pense. C'est en 2023 que leur popularité a explosé quand leur chanson Bad s'est répandue comme une traînée de poudre sur TikTok. S'en est suivi une première tournée nord-américaine cette même année. Et là, Wave to Earth est de retour chez nous. D'ailleurs, leur nom reflète leur ambition, hein, de rayonner à l'international, vague sur la terre. Ce qui est en train de se passer en ce moment, finalement. Ils seront à Toronto ce soir et demain à Montréal. On écoute leur morceau Nouvelle Vague, Wave to Earth.

mais quelle excellente pièce de M83 dont on ne se tanne pas. Ça date de 2011. Midnight City, c'est le titre, évidemment. D'ailleurs, si vous êtes des fans, sachez que le groupe lance un nouvel album aujourd'hui même qui s'intitule I Wrote You a Letter. Avis aux intéressés.

C'est sur la musique de Yin Yin que je vous remercie pour cette belle semaine passée ensemble dans le manège. Merci à cette équipe que j'adore. Selena Terré à la réalisation, Geneviève Venn à la recherche, Héloïse Léveillé-Chagnon à la programmation musicale, Charles-Antoine Lemay à la mise en onde. Je vous souhaite de passer une superbe fin de semaine. Ce soir, je vous rappelle le sur-mesure de Lydia Kepinski à compter de 19h en direct sur nos ondes. D'ailleurs, Nicolas Ouellet est très occupé ce soir puisque c'est lui qui prend le relais dans 10 secondes avec Nouveau Son. Ciao tout le monde!

Mes chers amis, sentez-vous la même chose que moi? Ça sent la fin de semaine, ça s'en vient. Dans les prochaines heures, on est là pour vous y accompagner en douceur, en fraîcheur et en excellente sélection musicale. On commence par celle qu'on vous a présentée parmi nos révélations 2026-2027 jeudi dernier. Vous la connaissiez déjà parce qu'on l'a fait jouer depuis sa toute première chanson. Elle s'appelle Camilou, ça c'est sa plus récente. Paranormal pour commencer nouveau son.

énorme chanson de Danil à nouveau son, ça s'appelle 5 sur nous. Normalement, ce point-ci de l'émission, je vous demanderais de commencer à m'envoyer vos demandes spéciales pour la dernière demi-heure de l'émission. Mais aujourd'hui, on fait quelque chose d'un peu spécial. En fait, je vous ai préparé quelque chose d'un peu spécial puisque c'est le premier vendredi d'automne. La dernière demi-heure, ce sera une sélection parfaite pour regarder les couleurs changer. Serena.

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0: Ça dit quoi ce vendredi pour vous jusqu'à maintenant? L'émotion est bien dans son centre et ça va atteindre son paroxysme dans la dernière demi-heure. Vous voulez pas rater ça.
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très belle chanson de Rozelle de son album Eau Salée. Ça s'appelle Dis-moi si t'es OK. Ça a été un de nos sons de la semaine. Cette chanson, le propos est important aussi. Quand une relation d'amitié, une relation amoureuse se termine, on peut et on doit souhaiter le meilleur à l'autre. On veut s'assurer que l'autre est bien malgré tout. Et c'est ce qu'elle nous raconte dans cette chanson. Vous connaissez Ray, son album This Music May Contain Hope est un énorme succès, particulièrement cette chanson Where Is My Husband. Mais pour moi, la grosse chanson du projet, c'est sa collaboration avec ses sœurs Amma et Absolutely. Voici Joy.

0: Quand c'est sorti cette chanson-là, Louis Clavis a déclaré que c'était un hymne pour le printemps. On l'a gardé, bien au chaud, au printemps, à l'été. Et ça nous rappelle le printemps, avec cet automne qui vient tout juste d'arriver. D'ailleurs, dans la dernière demi-heure de l'émission, pas de demande spéciale aujourd'hui, mais une sélection musicale faite par moi-même, qui va nous accompagner, qui va nous aider à accepter l'automne, qui va même être une trame sonore parfaite pour regarder les couleurs changer.
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C'est reparti pour une dernière heure cette semaine à nouveau son avec la chanson que j'ai le plus écoutée dans les dernières semaines. Sans l'ombre d'un doute, Things Take Time, gang.

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0: Depuis Figures, la chanson qui l'a révélée au monde, la Canadienne Jessie Reyez a jamais perdu sa signature, cette voix toute particulière et cette façon qu'elle a d'approcher la musique avec une attitude un brin frondeuse, 99% de son album A Little Vengeance. C'est ce qu'on vient d'entendre.
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artiste jusqu'au bout des doigts, ce Johnny Chain. A non seulement étudié la musique au Conservatoire d'Orléans, mais aussi étudié aux Beaux-Arts. Ça doit être pour ça que les images sont si fortes dans sa musique. Ça, c'est sa plus récente chanson qui s'appelle « Il faut que tu m'attendes ».

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0: La dernière demi-heure de l'émission aujourd'hui, elle est sous le signe de l'automne. Je vous ai fait une sélection musicale parfaite pour l'accueillir, en commençant par ceci, Rome-ci.

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1: Autour du feu de Romsey, ça fait partie de cette sélection musicale que j'ai faite pour vous en cette dernière demi-heure de l'émission. Sélection musicale pour accueillir l'automne. Là, je vous amène dans ma vie. Moi, j'ai une cabane dans le bois, dans les Laurentides. Et quand les couleurs vont changer, clairement, je vais écouter ceci. Kingfisher.

0: La combinaison, pour moi, elle est parfaite dans l'univers de Kingfisher. C'est de la musique du folk traditionnel irlandais avec des inspirations de indie moderne. Tout fonctionne. Et c'est une chanson du style qui a émergé dans leur univers dans un silence total après leur énorme tournée mondiale. Chanson pour la réflexion, et la réflexion, ça rime avec automne. Cette sélection musicale automnale se poursuit ici avec Maudit Vincent.
1: C'est

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0: Je vous ai laissé vivre la dernière portion de cette sélection musicale pour accueillir l'automne sans interruption. Si vous voulez la rattraper, ça va être disponible sur Radio-Canada Audio. À lundi.
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C'est le son du week-end qui est à nos portes. Bonjour à tous, c'est Alexandre Courteau. Très heureux de vous retrouver en direct encore une fois en ce vendredi après-midi. On est rendu quelle date là? Le 25 septembre déjà. Et encore une fois, cet après-midi, en ce vendredi, je vais vous proposer 2 heures de musique soul, funk et R&B. Avec entre autres le soulman américain Leon Bridges qui nous offre un disque solaire. Aussi le Saigon Soul Revival qui fait revivre la musique soul vietnamienne. Je veux vous raconter une page aussi de l'histoire de la musique soul. C'est arrivé il y a 51 ans, quand la vie du soulman Jackie Wilson basculait en plein concert. Et on aura Diane Tell qui amorce sa tournée pour son 50 ans de carrière demain soir ici au Québec. On commence sans plus attendre avec Captain Planet. Je me branche à l'instant, bien sûr, dans la boîte courriel. Vous pouvez m'écrire en utilisant la bulle de conversation, oui, de l'application Radio-Canada Audio ou encore notre adresse tellement@radio-canada.ca. Bienvenue à Tellement Courteau avec Captain Planet et Quitté Souffé.

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Est-ce que vous sentez cette oscillation? Ça vient de l'Atlantique. C'est une onde et ça traverse le Canada. Ça se rend jusqu'au Pacifique. C'est tellement courtois sur Ici Musique. C'est ici Quantic avec Atlantic Oscillation. Allons du côté de Command de Bord. Ils vont lancer leur troisième album, Des fois danser, le 23 octobre prochain. Tournée qui va commencer en novembre, le 13 à Jonquière, au côté court. Et la prochaine, je la dédie à tous ceux qui s'en vont au chalet, les chanceux qui ont un chalet. Voici Chalet Command de Bord.

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Trombone Shorty avec Comeback. Bien sûr qu'il joue du trombone, mais pas que. Il joue de la trompette également. Il y a un célèbre clip à voir sur YouTube où il est jeune, il joue de la trompette. Et il y a le chef d'orchestre qu'on entend, qui est à côté de lui. Ils sont sur scène, c'est un spectacle, il y a un big band, il est debout, il fait le solo. Et le chef d'orchestre lui dit « louder, louder, louder, plus fort, jusqu'à ce qu'il tape une note absolument aiguë que je n'ai jamais été capable de reproduire. » OK, on poursuit avec Leon Bridges. Il a 37 ans, soul man américain. Et franchement, il nous inonde de lumière avec son tout nouveau disque. C'est sorti ce matin. C'est très bon. Ça s'appelle Happiness Anytime. C'est un de mes disques préférés de la journée. Et il a collaboré avec deux membres du groupe Jungle, qu'on aime beaucoup, à Tellement Courteau. Et apparemment, c'était le métronome, là. C'était serré. On voulait pas niaiser avec la POC, comme on dit. En studio, c'était « faut faire une chanson ». Alors, il y avait un objectif et personne ne partait tant que la chanson n'était pas terminée. Et c'est comme ça que s'est passé ce disque, qui est absolument groovy, qui mêle soul, funk, disco et tout ce qu'on aime. En voici un extrait, « Talk It Over », Leon Bridges.

Oui, notre Soul Jazz Orchestra hebdomadaire, si ce n'est pas quotidien. On adore ce groupe canadien qui vient de l'Outaouais. Et salutations à tous nos auditeurs de l'Outaouais. Ici Conquering Lion, un verbe que je vais pratiquer pendant le week-end. Alex Cuba maintenant, avec un titre en espagnol. Ça, bon, je vais me garder une petite gêne là-dessus. Bref, c'est une de ses chansons sorties l'été dernier. Il dit une chanson empreinte d'urgence. Il dit « Nous sommes tous exposés quotidiennement à une guerre psychologique. La plupart du temps, nous nous sentons désespérés et vides et nous errons comme des zombies. » Pourquoi dit-il? Parce qu'on passe trop de temps sur les réseaux sociaux et nous subissons une surcharge d'informations, dit-il. Et cette chanson-là, ben, c'est à propos de ça. Et il est ce soir à Nanaimo sur l'île de Vancouver. Il sera également le 23 octobre prochain avec l'Orchestre symphonique de la Nouvelle-Écosse à Halifax pour un concert exceptionnel symphonique. Le voici avec une de ses plus récentes, Alex Cuba.

Le Brésilien Roger avec 100% Samba, c'est le titre de ce morceau. C'est tellement courtois sur Ici Musique, la radio musicale de Radio-Canada. Et on poursuit avec Laura Chambry, cette jeune musicienne qui vient de la ville de Québec. On l'aime beaucoup. Elle sera très bientôt, le 10 octobre prochain, au 10e cabaret Jaune Ma Tante. Alors, Jaune Ma Tante, c'est le nom d'une maison de disques qui soutient des artistes émergents. Et ben, la maison a 10 ans, donc c'est le 10e cabaret Jaune Ma Tante. Ça se passe au Verre-Bouteille à Montréal. Vous allez pouvoir aussi découvrir à cette occasion, lors de cette soirée, Achico et Maze. Et il y aura aussi donc Laura Chambry qu'on va entendre ici avec Sur le dos de ta moto.

Simon Kearney, il vient de l'île d'Orléans. Il vient de l'île de l'Orléans. Alors, en face de le Québec, c'était sa chanson « America ». On va poursuivre sans plus attendre avec Rose, le duo québécois. Voici « La dérive ».

Rose, le duo québécois avec La Dérive. Et tout à l'heure, il y avait Simon Kearney, mais j'ai complètement oublié de vous dire quelque chose. Simon Kearney qui est ce soir à Lévis, à l'Anglicane, pour la toute première édition du festival, donc Festibal. Alors, ça se passe également ce week-end à l'Anglicane. C'est un festival de musique acoustique. Avec entre autres les Bar Brothers, Luan La Robina qu'on aime beaucoup et Wabo Barbecue, un groupe que je connaissais pas, je suis allé écouter aujourd'hui. Alors ça m'a plutôt fait rire, c'est sympa. Et il y a un tarif solidaire si ça vous intéresse pour participer à ce festival à l'Anglicane de Lévis, qui commence ce soir avec Simon Kearney, donc pas loin de Québec. À venir à Tellement Courtois, entre autres, on va aller au Vietnam avec le Saigon Soul Revival. On va aller aux Philippines également avec un morceau funk absolument incroyable. Plein de belles choses. Bougez pas, ça se poursuit dans quelques instants.

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Et oui, c'est le Easy Access Orchestra avec The Pincher. Merci à Étienne qui vient de m'envoyer un message. Il dit « On s'est loué un chalet dans le Kamouraska l'année dernière à pareille date. On l'a reloué cette année. La première chose qu'on a fait en arrivant, c'est d'allumer la radio et on constate que c'était la voix d'Alex Courteau. » Et oui, je suis là partout et merci de nous écouter, même au chalet. Merci Étienne pour ce beau message. Je vous rappelle que vous pouvez m'envoyer un message avec la bulle de conversation sur l'application Radio-Canada Audio ou encore avec notre adresse courriel tellement@radio-canada.ca. Alors lui, c'est un grand de la musique soul américaine, Jackie Wilson, né en 1934, il est décédé en 1984. On le surnommait Mr. Excitement. Pourquoi? Parce qu'il était électrisant sur scène, très athlétique, il enchaînait des sauts, des grands écarts, déhanchements frénétiques et d'ailleurs toutes ses prestations ont beaucoup influencé après Elvis, James Brown, Michael Jackson également. Et si je vous en parle de ce chanteur exceptionnel, c'est que le 29 septembre en 1975, donc il y a 51 ans presque jour pour jour, eh bien, il a été victime d'une violente crise cardiaque en plein concert. Il est dans un casino dans le New Jersey. Il chante sa chanson « Lonely Teardrops » et quand il chante « My Heart is Crying », il s'effondre et tout le monde pense que ça fait partie du spectacle. Et en plus, il se blesse en tombant. Et là, on réalise que ben c'est pas une blague. Et non, finalement, il va être transporté à l'hôpital où on va constater donc qu'il a été lourdement blessé. D'ailleurs, il ne sera pas capable de remonter sur scène par la suite. Il aura des capacités physiques limitées. C'est un peu là que sa carrière s'est arrêtée. Il est décédé donc 8 ans plus tard, en 1984. On va l'entendre ici avec Higher and Higher, Jackie Wilson.

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1: Opus numéro 1. Oh, je suis tombé sur un morceau récemment, une toune soul vietnamienne. Je pensais que c'était une vieille chanson, mais non, c'est une nouveauté et franchement, je suis tombé en bas de ma chaise. C'est le Saigon Soul Revival qu'on va découvrir ensemble maintenant. Un groupe qui vient d'Hochiminville et ça marche drôlement pour eux. Ils ont fait des apparitions télé, ils se sont produits à l'international également, Royaume-Uni, Australie, Allemagne, France, Portugal, la Chine. Et ils sont spécialisés dans les compositions et les réinterprétations de chansons soul vietnamiennes. Il y a eu de la musique soul au Vietnam dans les années 70-60 également. Et c'est vraiment très, très bon, leur nouveau disque qui vient de sortir. Je vais dire le titre en français, j'oserai quand même pas le vietnamien. Ça s'appelle « Le lieu où nous revenons ». Et c'est un disque vraiment intéressant. On va sûrement en repasser des morceaux, mais pour l'instant, on va les découvrir ensemble. Le Saigon Soul Revival.

Quel morceau absolument incroyable. Ça s'appelle Pinoy Funk. C'est de Regalado, ce fameux batteur des Philippines dont je vous ai parlé récemment parce qu'il a collaboré avec un jeune groupe anglais. Lui, il a 80 ans maintenant. Il a fait plein de choses. C'est le batteur aux Philippines qui a le plus enregistré dans son pays. Donc, c'est une véritable légende. Il a fait beaucoup de choses dans les années 70, donc des trucs funk absolument incroyables comme ce morceau qu'on vient d'entendre. De retour maintenant chez nous à Montréal avec Saline. Elle avait le cœur brisé, je vous le disais plus tôt cette semaine, parce qu'elle a dû annuler certains de ses concerts aux États-Unis à cause d'un visa qui n'est pas arrivé à temps. Elle sera quand même le 10 octobre prochain à Vancouver. Elle sera aussi à Toronto le 19. On va l'entendre ici avec Talk to Me, une collaboration avec Clairel.

C'est Dora Moralembaum, cette jeune brésilienne qu'on aime beaucoup, Nemte Procurar. Alors ça commence ça demain, sa tournée pour célébrer son 50e anniversaire de carrière. Diane Tell est chez nous au Québec. Elle sera également en Ontario et au Nouveau-Brunswick dans les semaines à venir. Elle était la semaine passée à l'émission de Marie-Louise Arsenault. Je ne sais pas si vous avez entendu cette entrevue. Elle a chanté également. Paul Charles, qui dirige les musiciens en studio, était très content de jouer avec Diane Tell, qui a chanté souvent longtemps, énormément et tout ça. C'était vraiment une belle entrevue et un beau moment. Allez la voir sur scène, donc, à Otterburn Park demain. Ça commence. Je sais pas s'il reste des places. Le 30 septembre, elle sera à Rimouski, le 1er à New Richmond. Elle sera le 2 octobre à Moncton. Ensuite, Rivière-du-Loup, Bathurst, Gatineau, Mont-Tremblant. Elle fait de nombreuses villes et 50 ans de carrière. Et c'est vraiment une des plus grandes qu'on a de chez nous. On va se faire plaisir avec un de ses classiques, Miami, Diane Tell.

Quel morceau absolument incroyable par Donald Byrd, immense trompettiste américain jazz funk. Et ici, ça s'est sorti en 1975, Think Twice. Et on regardait ça rapidement pendant que ça jouait parce qu'on hallucinait. C'est vrai que ça a été échantillonné par plein d'artistes. Jay Dilla l'a pris pour son album Welcome to Detroit. Erykah Badu aussi. DJ Cam est allé puiser là-dedans. Ils sont très nombreux à être allés chercher, oui, dans ce morceau absolument incroyable. On va poursuivre maintenant avec The TK Artist, chanteur soul et R&B canadien d'origine nigériane. Il vit actuellement en Colombie-Britannique et il vient de lancer un album. On a découvert un morceau récemment, puis on va le remettre parce que c'était très bon. Le disque s'appelle Trapped in July. Ça vient de sortir, ça, le 18 septembre dernier. Et en voici un extrait. Hustler Anthem, TK the Artist.

Chaton. Chaton avec de grandes qualités, un morceau qu'on vient d'acheter ici à Tellement Courteau. On va conclure l'émission avec Papa Groove, qui est un groupe funk afrobeat de Montréal. Pourquoi? Parce qu'ils sont ce soir à 8h, dans une heure, au Patrovice, ici à Montréal, dans le cadre de Pop Montréal. En fait, c'est ce que je voulais vous dire. Pop Montréal, c'est maintenant, c'est en fin de semaine. Allez voir des concerts si vous êtes en ville. Il y a tellement de choses. La programmation est très, très riche. Rue de la Gare, ici Papa Groove.

0: Papa Groove avec Rue de la Gare. Ils sont ce soir au Patrovis dans une heure dans le cadre du Festival Pop Montréal. Lundi a tellement court. Qu'est-ce qu'on a, Julio, lundi? Non, je le sais. Je te faisais une blague, évidemment, parce qu'il n'y a pas de micro, alors je le prends au piège. Ed Motta, entre autres, le Brésilien. On aura également Cortex, le groupe français. Et Jean-Michel Blais aussi, parce qu'il vient de lancer un nouveau disque aujourd'hui même, et c'est très bon. Merci de nous suivre dans nos folles aventures musicales. Merci, évidemment, à Julio Mendy, le réalisateur de Tellement Courto, notre discothécaire préféré, Tina Gervais. On aime les autres aussi, mais on les aime tous. Merci. Je vous rappelle que toutes nos émissions sont en rattrapage sur notre application fantastique et site Internet Radio-Canada Audio. Ce qui s'en vient, attention, dans quelques instants, dans une minute à peine, ou presque, c'est le sur-mesure de Lydia Kepinski. Elle est ici en direct pour un concert endiablé. Elle vient de lancer un nouveau disque. Elle nous le présente maintenant, ce soir, en concert pendant la prochaine heure. C'est animé par Nicolas Ouellet. C'est Alexandre Courteau. Je vous souhaite une très bonne soirée et une bonne fin de semaine, évidemment. On se retrouve oui, lundi, 17h ou 18h, dans les Maritimes.
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4: Bonsoir, bienvenue à ce tout premier concert de cette toute nouvelle saison de Sur Mesure présentée par ICI Musique. Il y en a peut-être qui sont avec nous pour la première fois qui savent pas de quoi il en retourne quand on parle du Sur Mesure. Un Sur Mesure, c'est pas compliqué. On invite des artistes sur notre scène à nous offrir les chansons de leur choix. Ça peut être des classiques de leur répertoire, des chansons emblématiques, autant que des nouveautés peuvent s'entourer des gens qui veulent. Bref, c'est une expérience unique et intime. Là, pour vous mettre en contexte, il est 19h. On est dans les hauteurs de la Maison de Radio-Canada à Montréal, au Studio R. Le soleil se couche tranquillement et on sent l'atmosphère qui est en train de changer. C'est jour de célébration aujourd'hui, oui parce que c'est le premier vendredi de l'automne, oui parce que c'est bientôt la pleine lune, mais surtout parce que c'est jour de sortie pour celle que vous allez voir dans quelques instants. Ça faisait 4 ans qu'on n'avait pas eu de nouvelle musique de sa part et maintenant elle est de retour par la grande porte, s'il vous plaît. Elle va nous en présenter des extraits d'ailleurs ce soir. Mes chers amis, sous un tonnerre d'applaudissements, accueillez Lydia Kepinski.

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C'est Lydia Kepinski dans ce concert sur mesure présenté par Ici Musique. C'est tout beau ce qui se passe, la ville qui s'éteint derrière, la scène qui s'illumine, les têtes, la mer de têtes devant la scène qui bop. J'ai l'impression que ça va finir par conquérir votre corps, cette musique. On a entendu Vivante, on a entendu Vaisseau d'or, on a entendu William et on vient d'entendre Case D, toutes des chansons de ce tout nouvel album. C'est parti de Lydia Kepinski Full. J'aimerais votre appréciation de ces nouvelles chansons. Faites du bruit. C'est très agréable, c'est ce que j'aime. Mis à part le fait d'avoir Lydia Kepinski dans ce contexte intime et à la fois éclatant, le privilège d'un concert sur mesure, c'est aussi d'avoir des invités spéciaux et spéciales qui peuvent se présenter sur scène à tout moment. Et là, ici, accroupi, à ma gauche, il y en a un. Il s'appelle Arthur, mais vous le connaissez sous un autre nom.

0: celle-là pour que les hanches se délient aussi dans la foule, dans le studio R de la Maison de Radio-Canada à Montréal. C'est le concert sur mesure de Lydia Kepinski. C'était « J'aime quand on danse » avec Robert. Robert, on peut l'applaudir? Dans un mois, il va célébrer le premier anniversaire de cet album Boost que j'ai rincé de façon abusive à écouter si ce n'est déjà fait dans votre cas. Savez-vous ce qui est mieux qu'un invité? C'est un deuxième invité. Coup sur coup, on vous donne pas de pause. Il est à côté de moi, je le touche, il a un manteau, il va monter sur scène et il s'appelle Thierry Larose!
1: Thank you.

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1: Lui, numéro 1 de Lydia Kepinski dans un concert sur mesure présenté par Ici Musique. Que ça se passe au moment où la noirceur est officiellement tombée sur la ville, où la pleine lune brille, c'est juste parfait. J'ai avec moi Myriam. Myriam, bonsoir.
2: Allô?
1: Myriam, on t'a sélectionné, on a envoyé des chercheurs et surtout des chercheuses de tête dans la foule pour trouver la plus grande fan de Lydia Kepinski. T'es donc la représentante de tous les fans et de toutes les fans de Lydia Kepinski, non seulement ici présent au studio R de Radio-Canada, mais partout au Canada. Comment tu te sens avec ce rôle?
2: Pas stressée pantoute.
1: Non, elle a l'air très bien. Comment t'as découvert Lydia Kepinski dans ta vie? Comment c'est arrivé?
2: Au cégep, j'ai découvert avec 1er juin. Puis c'est pas mal dans mes top tunes à vie, je te dirais.
1: Pourquoi?
2: La fin de cette tune-là, ça me fait vivre des affaires. Là.
1: Imagine si elle la faisait plus tard dans le spectacle, ce serait extraordinaire, hein?
2: Ben oui.
1: Écoute, Lydia, je t'envoie ça si jamais t'as une petite place pour 1er juin quelque part dans le concert, on s'arrange là-dessus. Avec qui t'es venue ce soir?
2: Avec ma belle blonde.
1: Elle est où ta belle blonde? Salut la belle blonde. Comment s'appelle la belle blonde?
3: Catherine.
1: Catherine, circuler du micro pour celles et ceux qui ne nous voient pas. Elle était comme, non, moi je parle pas, mais je suis la belle blonde. Hein? Elle est belle et elle se tait, mais par elle-même. Elle ne se fait pas demander de se taire. As-tu écouté l'album, le nouveau de Lydia Kepinski? C'est parti?
2: Non, j'ai décidé de le découvrir à soir en live.
1: Ça, c'est bien. Ça, c'est une bonne, très bonne décision. Donc, les nouvelles chansons que tu as entendues ce soir jusqu'à maintenant, qu'est-ce que tu en as pensé?
2: Malade.
1: Si tu avais à décrire pourquoi on aime autant Lydia Kepinski, tu le ferais comment?
2: Grande femme de culture au Québec. C'est une grande inspiration pour moi. Je trippe musique, je trippe culture, je trippe art vivant. Il n'y a rien qui me fait plus vivre que ça. Puis elle le fait avec brio.
1: Lydia a sorti son petit calepin pour les journées difficiles, puis elle a pris des notes. Ça va être là-dedans, ça. Myriam, merci beaucoup. Tu as été une fan représentante digne, n'est-ce pas, de toutes celles et ceux qui sont ici. On a assez parlé. On retourne à ce concert sur mesure présenté par Ici Musique avec Lydia Kepinski.

Cadillac et Pete Skin nous a offert deux classiques aussi une chanson de ce tout nouvel album qui s'appelle C'est parti, qui est disponible sur toutes vos plateformes favorites et encore mieux au lydiakepitski.com. Vous pouvez acheter cet album-là en vinyle. C'est comme ça qu'on encourage nos artistes. On achète des vinyles. Aussi en allant au lydiakepitski.com, vous allez pouvoir voir toutes ces dates de spectacle pour l'année à venir. Si vous avez aimé ce que vous avez entendu, vous allez adorer ce que vous allez voir sur scène. J'en suis sûr et certain. On a aussi d'autres sur mesure sur Radio-Canada Audio avec entre autres Marjot, Fouki, Les Louanges, Gabouchard. Allez voir ça. Maintenant, c'est l'heure des présentations. Les musiciens Alex Guimond, Blaise Bourbon, Léonard, Olivier Bernacci et Emile Farley. Les invités Thierry Larose et Robert Robert. Et bien sûr, celle qui nous a fait vivre cette soirée complètement enlevante, Lydia

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5: On se retrouve exceptionnellement un peu plus tard que d'habitude. Hein. Merci à Lydia Kipinski qui nous a aidé à plonger officiellement dans la fin de semaine. Quant à moi, je suis ravi de passer un autre vendredi soir avec vous, chers amis. Ici Philippe Fémieux et bienvenue à Cosmopolite. On y va maintenant sur un album qui s'appelle Cosmos. Cosmos avec un K. On va écouter la Montréalaise Calitechnis avec la pièce qui s'appelle Passport Picture. Une pièce qui parle de déplacement, qui parle de transition, qui parle de voyage. C'est le passeport qui sert de métaphore pour le désir d'aller de l'avant. Bon début de week-end tout le monde.